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Mesdames, messieurs, bonsoir et bienvenue à Sous un ciel blues sur les ondes du FM 103.3, la radio allumée. Vous êtes en compagnie de Martin Lachance pour les trois prochaines heures. On est là, 21h à minuit, les lundis et les samedis également. Le samedi, c'est en rediffusion. Il y a des gens qui disent que c'est encore meilleur en rediffusion, mais je sais pourquoi. Parce que le samedi, vous avez un verre de bière ou un verre de vin à la main, c'est pour ça. Mais lundi soir, on a la chance d'avoir des artistes invités. Et c'est le cas ce soir. On a Nico Wayne Toussaint en studio avec moi. Il était au festival Au son du moulin Blues and Gin en fin de semaine. Beau festival qui s'est déroulé. C'était la sixième édition. Donc, vendredi, samedi et dimanche. Nico a performé à deux reprises, les samedis et dimanches. Alors, on va lui parler. On va parler également de son plus récent album, From Clarksdale with Love. Il m'a fait vraiment le plaisir d'accepter l'invitation. Il a amené son harmonica, la guitare. Puis en plus, on va parler d'un spectacle qui est dans la région. Parce que jeudi, si vous l'avez manqué à Bécancour, au son du moulin Blues and Gin, ben vous pourrez vous reprendre parce qu'il sera à Bromont. On vous en parle dans quelques instants. Pour l'instant, on y va avec une ouverture d'émission musicale, deux extraits de cet album-là, puis je trouve que ça démontre le côté solo et band de Nico Wayne Toussaint. Une pièce qui a pour titre Wanna Try, mais juste avant, voici Memphis, mon invité en première heure, Nico Wayne Toussaint.

0: Hey, wanna try somebody avec la pièce Memphis en ouverture. C'est Nico Wayne Toussaint qui est avec moi en studio. M'a fait le plaisir d'accepter cette invitation, disons-le, tardive. On s'est invité comme ça après son spectacle de samedi au son du Moulin Blues Engine. Et on va lui parler tout de suite à Nico. Comment ça va, Nico Wayne Toussaint?
1: Bonjour, Martin. Bonjour, tout le monde.
0: Hey, ça fait plaisir de te revoir ici en studio. Puis on a eu du plaisir en fin de semaine, hein, à Bécancour. C'est un beau festival.
1: On s'est éclaté, c'était génial.
0: Oui, hein?
1: Et même, on a fait un pied de nez au temps qui nous faisait peur, mais on lui a montré qu'on n'avait pas peur et on a gagné au final.
0: On a gagné. D'ailleurs, on les salue. Il y a des gens du festival qui nous écoutent. On salue Jean-Philibert et Céline Thibodeau qui sont les instigateurs depuis les tout débuts. Et c'était la 6e édition cette année. Je vais faire un survol, surtout dans la 2e heure de l'émission, mais pour la 1e heure, on a Nico, on va en profiter. T'es en France, t'es au Québec, je veux dire, oui, de la France, mais t'es là pour la semaine, t'es arrivé pour
1: voilà,
0: passer.
1: Voilà, c'est ça, je suis arrivé jeudi soir. On a commencé à faire des concerts avec Yannick Lambert, qui est le programmateur de Donnacona.
0: Oui.
1: Et Nicky Estor, qui est un copain français, mais maintenant qui est ici depuis plus de 15 ans,
0: exactement.
1: Ou 20 ans presque.
0: 20 ans, presque oui.
1: Et donc, voilà, qui avait monté de la Label Iguane Records, qui a produit, qui est le batteur de Don Tal Watson, Ben Racine Band. Et donc, c'est un peu le pied à terre pour les Français
0: oui.
1: qui jouent du blues quand on vient à Montréal.
0: C'est vrai, c'est le fun.
1: C'est l'incontournable, Nicky.
0: Oui.
1: Et on devait avoir Mike DeWay avec nous.
0: Oui.
1: Qui a pas pu être sur les concerts qu'on a fait ce week-end. Mais normalement, on a deux concerts à venir mercredi et jeudi.
0: Oui, on peut en parler, voilà. Nico, pour les auditeurs. Justement, ça va être à Beaumont et à Bromont. Donc, Beaumont et Bromont.
1: Beaumont, c'est mercredi.
0: Oui, oui.
1: Et Bromont, c'est jeudi.
0: Jeudi le 23, donc voilà. À Bromont. Bel endroit. D'ailleurs, Guy Bélanger a joué la semaine dernière.
1: Donc,
0: On a deux jeudis d'harmonicistes de grand talent. Guy Bélanger, que tu connais bien, d'ailleurs.
1: Bien sûr, que je salue, qui m'a fait un coucou là, via Facebook, les captations vidéo qui ont été faites. Bien sûr.
0: Absolument. Fait qu'on va avoir deux belles soirées. Et je vais aller te voir jeudi. J'en ai pas assez.
1: Génial.
0: En fin de semaine.
1: En fait, jeudi, les gens qui seront là jeudi verront pas le même show que ce qu'on a fait samedi.
0: Oui.
1: Parce que déjà, ils viendraient quand même, on serait en trio, ils verraient pas le même show parce que
0: un
1: show de blues,
0: exactement.
1: Ça, c'est vivant. Ça peut pas se ressembler
0: ça
1: deux fois,
0: pas,
1: sinon
0: oui.
1: c'est pas du blues.
0: C'est actif.
1: Mais en particulier, jeudi, il y aura Mike qui sera avec nous, donc la musique sera différente. Je dois être honnête, j'ai une certaine idée de ce que ça va donner, mais je sais qu'il est excellent guitariste. On a travaillé ensemble en février,
0: oui.
1: Qui a fait qu'on s'est rencontrés finalement pour de vrai musicalement.
0: Oui.
1: Et il a tout Albert King. Il est super,
0: oui,
1: Mike.
0: Oui,
1: c'est un
0: oui,
1: très
0: absolument.
1: Bon joueur de slide aussi. Mais là, voilà, on sortira quelque chose de nouveau pour nous-mêmes aussi.
0: Ah, ben c'est le fun. On va parler également de cet album-là, parce que c'est ton plus récent qui a été réalisé en 2024, si tu me corriges,
1: ouais,
0: c'est fin de l'année 2024. C'est un album version band et avec tes musiciens, donc vous êtes quatre.
1: Quatre plus oui. une section de cuivre.
0: Cuivre également, voilà. Parce que ça s'entend.
1: C'est vraiment un groupe que la musique de ce dernier disque-là, qui s'appelle From Clarksdale with Love,
0: ça veut dire
1: Bon baiser de Clarksdale.
0: Oui.
1: Clarksdale, c'est une petite ville dans le Mississippi, mais elle est devenue très connue avec le film Sinners,
0: oui.
1: puisque le film se passe à Clarksdale. Mais c'est aussi la plaque tournante du blues dans la mythologie du blues, parce que c'est là que Muddy Waters a vécu 30 ans. C'est Johnny Hooker est né juste à côté, Ike Turner, Sam Cooke s'en est là.
0: Incroyable.
1: Donc voilà, il y a eu, ça a été vraiment la grosse ville de la campagne par laquelle transitaient tous les bluesmen avant d'aller à Memphis.
0: C'est vrai. Oui.
1: Voilà. Donc cet album, il a été enregistré en quartet, parce que c'est la formation avec laquelle je travaille historiquement.
0: Oui.
1: Et on a aussi rajouté une section cuivre, comme on a pu l'entendre sur la chanson précédente, c'est pas un rajout, c'est une version de mon band,
0: oui.
1: où on est 8, et on a démarré ce groupe à 8 il y a 10 ans quand on a fait un album hommage à James Cotton.
0: Oui.
1: Et donc, depuis, on avait d'abord donc fait tout un répertoire de reprises, celle de James Cotton, mais l'objectif était d'amener cette formation à faire de la composition aussi. Et donc, on a la totalité de l'album From Clarksdale with Love. C'est que des chansons originales.
0: C'est bon de le préciser, c'est toutes les compositions
1: complètes. On a été gagnant du meilleur album de blues en France en 2024.
0: Oui,
1: et en janvier 2025, on a été dans les finalistes des Best Self-Produced CDs à l'IBC, à l'International Blues Challenge à Memphis.
0: Wow.
1: Donc c'est un album qui a été reconnu.
0: Et belle présentation, hein. Il y a pas seulement ce qu'on entend au niveau sonore, mais également, j'ai bien aimé la présentation que tu en as fait, des photos.
1: Ouais, mais c'est des photos.
0: C'est toi qui.
1: Ouais, c'est des photos que j'ai prises moi-même pendant un séjour de 3 mois que j'ai fait à Clarksdale.
0: Wow.
1: Dans lequel je me suis posé dans cette petite baraque là qu'on voit à un moment, une petite maison en bois.
0: C'est
1: like a houseboat. C'est une espèce de barge qui a été posée sur terre au milieu des champs de coton.
0: Wow.
1: Pour les gens qui connaissent Clarksdale, c'est à la plantation. Maintenant, je vais plus le sortir, mais c'est un endroit très célèbre dans lequel il y a beaucoup de shack-a-pen.
0: OK.
1: Au shack-a-pen. Et donc, ça se trouve là, posé dans un coin. Et donc, c'est loué ou c'est prêté à des copains. Et donc, c'est là que j'ai posé mes affaires pendant près de 3 mois.
0: Puis, être là pour un musicien comme toi qui apprécie le côté historique du blues, puis les ancêtres du blues également, ceux qui ont façonné à travers le siècle dernier ce style musical. Quand on se retrouve dans une petite ville comme ça qui est chargée d'histoire, ça doit être émotionnel.
1: Pour moi, je me nourris énormément de ça.
0: Oui.
1: Je pourrais pas jouer pareil si j'avais pas fait tous les voyages que j'ai fait.
0: Oui, parce que t'en as fait.
1: Ouais, beaucoup, beaucoup. Et en 2003, je m'étais fixé comme objectif de passer 3 mois. J'avais la possibilité. D'abord, un pied-à-terre pendant 3 mois à Chicago. Et donc, je suis resté 3 mois à Chicago, 90 jours, vraiment, le temps de visa. Et je suis sorti, j'ai vu peut-être 105 ou 110 concerts.
0: Oh là là.
1: Et j'ai joué sur 80 d'entre eux.
0: Ah oui, OK.
1: En guest, tu vois. Et mais à l'occasion de ce séjour, j'ai aussi enregistré un live avec David Maxwell. Et donc, j'avais fait ce voyage en 2003, c'était pour le blues, c'était pour l'harmonica. J'ai pu me rapprocher de Billy Branch, j'ai pu suivre James Cotton sur la route, j'ai pu jouer avec lui, tout ça, c'était en 2003. Et 20 ans plus tard, 2023, c'est fou, mais j'avais commencé la guitare 2 ans avant, et 2-3 ans avant, et je me suis dit, en passant à Clarksdale pendant les vacances, un moment, je me suis dit, il faut que je vienne ici pour travailler la guitare, il faut que je vienne ici, que je me pose et que j'observe et que je me laisse imprégner de Burnside et de Fred McDowell et de Bucka White et de toute cette guitare qui a nourri en fait les bluesmen du Nord.
0: Oui.
1: Ils viennent, pour la plupart, ils viennent tous du Sud, ils viennent tous de la ruralité.
0: Oui.
1: Et donc je me suis dit, moi c'est ça que j'aime. Et donc, je crois que c'est un passage obligé. J'en ai parlé avec ma compagne et elle a été OK de me laisser partir 3 mois.
0: Wow.
1: Et donc, j'ai fait ce séjour long où j'ai rencontré Sean Apple, j'ai joué avec Sean qui est un personnage de Clarksdale. C'est une toute petite ville, Clarksdale.
0: Ah oui, okay,
1: tout le monde se connaît. T'arrives dans la ville et le lendemain, tout le monde sait qu'il y a un étranger qui a débarqué.
0: Ah oui.
1: Et ça va très très vite. Et donc très rapidement, j'ai pu jouer côtoyer aussi un super harmoniciste là-bas qui s'appelle Dick Harp, qui a fabriqué un style bien à lui. Je me suis rapproché de Stan Street qui a un local d'exposition d'art parce que c'est un peintre, mais c'est aussi un harmoniciste et un saxophoniste chanteur.
0: Wow.
1: Et donc il a un lieu dans lequel il expose son travail, mais où il fait des concerts. Donc j'ai joué chez Stan, j'ai commencé à faire busking dans des restaurants, et voilà, et j'ai fait ça. Pour moi, il y a l'expression to pay your dues to the blues. Et c'est vraiment ce passage obligé. C'est nous en Europe, on a le compagnonnage. Avant d'être maître, tu dois être un apprenti.
0: Oui.
1: Et après, tu fais ton apprentissage. Après, tu fais ton tour de France, tu deviens compagnon, et peut-être un jour, tu arrives à devenir maître. Mais il faut avoir roulé sa bosse.
0: Oui, c'est ça.
1: C'est ce que j'ai beaucoup fait avec les États-Unis.
0: Pris différents sentiers, puis toi, t'en as pris sur différents continents, là, disons.
1: Oui. Et aller vraiment aux sources, effectivement.
0: Aux sources. On va écouter un autre extrait de cet album-là. Parle-moi dans quelques secondes de Valentine, que j'adore.
1: C'est vrai.
0: Oui.
1: Valentine, il y en a deux versions. Cette version, c'est la la deuxième, et c'est celle que j'avais en tête. Donc, c'est un beat un peu New Orleans.
0: Oui.
1: Mais la première version, je l'ai enregistrée 2 ans avant, quand j'ai fait mon album en solo.
0: Oui.
1: Et comme je pouvais pas jouer à la guitare ce que je voulais, j'en ai fait une autre adaptation que je continue à jouer quand je joue tout seul. Et donc, voilà, c'est une chanson, I ain't gonna whine on Valentine. Ça veut dire, je vais pas pleurer à la Saint-Valentin, même si la Saint-Valentin, il a pas été sympa avec moi. Je vais pas me morfondre sur mon sort.
0: Ah, c'est bien dit. Puis il y a une petite influence, surtout dans le début, dans l'intro, de Bo Diddley, à quelque part.
1: Ouais, exactement.
0: Il y a un petit peu de Bo Diddley.
1: Ouais, ce truc un peu New Orleans, un peu, voilà, c'est ça.
0: Il y a un petit peu de ça. Alors, c'est Valentine qu'on écoute et c'est extrait de ce plus récent album. On a le plaisir d'avoir Nico Wayne Toussaint en studio à Sous un ciel bleu, vous êtes au FM 103.3.

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1: Une salutation de Nico Wayne Toussaint qui date, écoutez, ça date de 2016, ça fait longtemps, ça fait exactement 10 ans, Nico.
2: Ouais, c'est beau.
1: C'est beau.
2: Revenir sur les traces et en poser une nouvelle.
1: C'est ça, exactement. Je peux te dire qu'en fin de semaine, là, tu as été le coup de cœur de beaucoup de gens qui étaient au festival à Bécancour au son du Moulin Blues and Gin, parce que autant ta performance en trio avec Yannick Lambert et Nicky Oster le samedi sur la grande scène. D'ailleurs, c'est une belle scène, hein? C'est
2: très,
1: un
2: très
1: don.
2: Beau, c'est super beau, ça.
1: Il
2: y a un truc que j'ai réalisé en regardant Ben Racine, c'est qu'il projette une lumière rouge sur les arbres derrière.
1: Oui.
2: Et on dirait une estampe japonaise.
1: Oui.
2: C'était super beau à la nuit venue.
1: Ouais. Oui, c'est vraiment... Puis c'est un amphithéâtre naturel, ouais. Évidemment, parce que les gens sont assis dans le gazon. Il y a quand même des bancs, mais moi, je vous souhaite aux auditeurs qui n'ont jamais découvert... Moi, c'était ma première année que j'allais là, vraiment. Puis je voulais y aller depuis quelques années. Puis finalement, l'occasion s'est donnée grâce à la collaboration puis la confiance qu'ils m'ont donnée. Ils ont dit, viens,
2: ouais, puis
1: viens
2: faire l'animation. C'est un festival où on ne s'ennuie pas, parce que du moment où ça commence...
1: Oui.
2: En fait, les scènes alternent et donc il y a tout le temps de la musique, en fait.
1: Oui, il y a tout le temps, c'est ça.
2: Et puis c'est super bien organisé pour s'y rendre, parce qu'ils ont une navette avec des bus jaunes, là, des school bus.
1: Oui, des school bus, oui.
2: Et donc c'est hyper confortable pour les gens aussi. Donc,
1: tout à fait.
2: Il y a vraiment une super logistique. Après, nous qui vivons aussi plus de l'intérieur, tout le monde est hyper gentil.
1: Ils sont gentils, la gang.
2: Hyper disponible. Sylvain, là, qui avait son petit Suzuki.
1: Oui.
2: Tout le monde est vraiment chouette.
1: Tu vois que c'est une famille. Tu vois que vraiment, là, ils sont...
2: Il y a un très bel esprit.
1: De celle qui est au stationnement, je pense à Esther.
2: À Sophie. Ouais.
1: Sophie, d'ailleurs, qui était contente d'avoir un titre de chanson de ton répertoire. T'en as quelques-unes avec des Barbara.
2: Il y avait des prénoms, c'est bizarre, c'est rigolo.
1: Ça inspire. Non, c'est le fun. Puis du premier au dernier bénévole que j'ai croisé, ils sont tous très, très gentils. Puis c'est le fun. T'avais ta portion trio, band, mais t'avais ta portion solo, et encore là... Seul avec ta guitare puis ton harmonica, on sait que t'es un excellent harmoniciste, puis on t'a toujours connu comme ça, mais il y a quelques années, quand j'ai vu que tu y allais du côté de la guitare et que t'avais été à Memphis avec ta guitare, puis c'est devenu quasiment, pendant un petit bout de temps, tu me corrigeras, ton instrument qui était le principal, plus que l'harmonica, pendant un petit bout.
2: Il faut progresser, en fait. Il faut avancer. Quand on démarre tard, il y a beaucoup de routes à rattraper.
1: Oui.
2: Et puis, à partir du moment où... Après, j'ai toujours joué plus d'harmo en concert, finalement, parce que quand je suis en quartet, je joue avec Michel Foison, qui est un guitariste avec lequel je travaille depuis... plusieurs décennies, qui est aussi sur le dernier disque. Mais c'est vrai qu'au fur et à mesure, j'ai commencé à développer les concerts en solo. Et donc, la guitare est devenue plus importante que l'harmo, parce que l'harmonica, je ne peux pas jouer d'harmonica si je chante.
1: Oui.
2: Mais la guitare, elle me permet de chanter aussi d'autres chansons et d'ouvrir d'autres répertoires, des choses un peu plus... un peu plus Americana, par exemple, que j'aime bien faire aussi. C'est pas forcément ce que j'enregistrerai, mais c'est ce que les gens apprécient. Puis moi, je trouve que il y a des séries d'accords, des suites d'accords qui font du bien aux oreilles, en fait. C'est un peu moins rugueux, un peu moins dans le dur que le blues. Et donc, c'est vrai que jouer de la guitare m'a ouvert un tout autre répertoire aussi.
1: Tout autre répertoire. Puis tu as dit quelque chose de beau dimanche, puis j'essaie de me rappeler la façon que tu l'as dit. En tout cas, tu vas me corriger, puis tu vas me reprendre là-dessus, mais tu as dit, n'hésitez pas d'apprendre quelque chose, même si vous êtes avancé en âge.
2: Bien sûr.
1: Tu vas mieux le formuler que moi, mais ça a touché du monde. Moi, ça m'a touché beaucoup. Puis il y a des gens qui étaient émus parce que tu dis, est-ce que tu peux le reformuler en quelque temps?
2: Je vais avoir 53, enfin je vais avoir 53 ans.
1: OK.
2: Et on arrive parfois à un âge, quand on avance, où on redécouvre plus rien de nouveau. On est dans ce qu'on sait faire.
1: Oui.
2: Et si je reste à l'harmonica, je reste dans ce que je sais faire, quoi. Je me suis découvert... une nouvelle jeunesse en commençant la guitare, tu vois, en démarrant presque quasiment de zéro, si ce n'est de l'expérience, mais avec l'instrument et des émerveillements de débutants. Quand on est débutant, on a des frustrations, mais on a des émerveillements.
3: Oui, oui.
2: On a des moments où tu dis « Oh, j'y arrive !»
3: Oui, ça fond, oui.
2: Et que ce soit ça ou le sport, tu vois, ou tout un tas de choses, la peinture, la danse, le yoga, apprendre une langue étrangère, c'est une façon de se redécouvrir. À un moment où parfois on a l'impression qu'on a fait le tour, que ça ronronne, et en fait on s'ennuie, on s'encroûte.
3: Oui, oui.
2: Et se remettre en danger... sans prendre de risques, parce qu'en même temps, on a les arrières assurés sur ce qu'on maîtrise.
3: Qu'on maîtrise, oui.
2: Mais s'ouvrir à quelque chose de tout neuf, le cerveau, c'est génial, quoi. C'est génial. Et puis, du coup, on retrouve beaucoup d'émerveillement. Et moi, je suis à la recherche de l'émerveillement. Et j'ai trouvé, en fait, je crois, la façon. C'est-à-dire, c'est pas grave si on n'atteint pas un niveau de compétiteur. C'est plus l'objectif, en fait. Quand t'as 15 ans, tu fais du sport, tu peux être champion du monde. C'est tout à fait possible. Quand t'as 50 ans, tu vas pas vraiment être, tu vois. Mais c'est pas grave. Le plaisir peut totalement être au rendez-vous. Et, en fait, on peut prendre beaucoup de plaisir dans une somme incalculable de domaines. Alors, il faut pas s'en priver, en fait.
1: Nico, j'adore ta philosophie de vie de musicien, c'est on est suspendu à ton discours, à tes lèvres, et je l'ai senti ça dimanche à ton atelier, à ton spectacle, puis t'entendre. Je suis content qu'on présente ça ce soir, ouais, cette entrevue-là.
2: C'est cool, mais merci. Hein?
1: C'est vraiment vraiment le fun. On va aller à la pause parce qu'il faut faire la pause. Mais avant d'aller à la pause, je veux qu'on écoute. On va y aller avec vu qu'on est à Montréal et vu que tu es également à Montréal, pourquoi pas écouter cette chanson qui est tirée de Lonely Number et qui s'appelle, c'est un souvenir, Weltering in Montreal.
2: Est-ce que tu sais pourquoi je l'ai appelé comme
1: non,
2: ça?
1: Non, puis j'aimerais ça quand qu'on a
2: parce que quand j'étais venu enregistrer Lonely Number,
1: oui.
2: Ou peut-être une fois avant,
1: oui.
2: On était allé voir l'incroyable harmoniciste que vous avez ici qui s'appelle Bharat.
1: Oui, Bharat Rajukamba, oui, je pense. Oui, c'est ça, oui, absolument.
2: Et on était allé voir dans son restaurant à l'époque.
1: OK.
2: Et il jouait... il est magistral, ce mec. Il est incroyable.
1: C'est un, oui.
2: Et donc, il jouait avec un ampli qu'avait Little Walter. Il jouait... Et je me suis... Ça m'a fait vraiment un électrochoc, un peu, de le voir jouer comme ça, assis à l'ancienne. Moi, j'ai une autre approche de la musique, enfin, de la scène, de tout ça, mais... Voir quelqu'un qui respecte et qui fait vivre, en fait. Il n'est pas que dans le respect, c'est très, très intense. Et donc, j'ai voulu me dire, moi aussi, je peux faire un truc à la Little Walter un peu.
1: Ah,
2: et donc,
1: oui.
2: Ça a été vraiment un petit clin d'œil à cette expérience que j'avais reçue en direct de Bharat qui jouait Little Walter.
1: Ah, et c'est pour ça le mot Waltering.
2: Ouais.
1: C'est ça.
2: Ça vient de Little Walter. Faire du Little Walter à Montréal.
1: Je viens de le comprendre.
2: En clin d'œil. En clin d'œil à Bharat. Mais il le sait même pas, hein, mais bon.
1: Ah, oh, merci, c'est... Nico. On dépoussière des mystères ce soir en ta compagnie. Nico, Wayne Toussaint avec moi en studio. On fait une courte pause et il revient avec vous.

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1: Alors, ce qu'on vient d'entendre, évidemment...
2: Il joue bien, ce gars-là.
1: Il joue bien, hein? C'était il y a 10 ans, 2016, et c'était Nico qui s'entend. C'était Nico Wayne-Toussaint en studio ici, dans notre vieux studio. Vous allez dire, ça fait longtemps qu'on se connaît, mais en fait, on se connaît depuis 2004. Ses premières visites à Montréal, c'était pour le Festi-Blues dans le Parc Hunsick. Puis ça, c'était pour le lancement de Lonely Number. Il m'avait fait le plaisir de me faire deux jingles avec cette pièce-là directement live. Quand tu t'entends comme ça, c'est drôle.
2: C'est rigolo, j'ai totalement oublié.
1: Ouais, il joue bien, ce gars-là, il joue bien. Nico, tu vas nous interpréter quoi? Puis c'est le fun, parce que il y a aussi une façon de faire que tu as fait dimanche. Tu as un micro qui est collé à ton harmonica et tu peux même chanter dedans. J'aimerais ça que tu nous en parles juste un petit peu, parce que la voix que quand tu chantes dans le micro de l'harmonica, c'est phénoménal, là. Ça donne une autre dimension à la chanson. Ça fait un côté
2: preacher. Alors là, j'ai pas prévu de le faire. Je vais pas le faire ici.
1: Non, pas ici, mais.
2: Parce que, mais en fait, c'est-à-dire que c'est le concept que, dans le passé, ils avaient pas une sono, ils avaient pas des micros SM58, ils avaient pas des choses dédiées, et spécifiques. Oui. Ils avaient, un truc qui servait à tout. Et donc, s'ils avaient un ampli avec deux entrées, ben, il y a une entrée qui aurait un micro, et puis l'autre entrée, il y aurait la guitare. Oui. Et donc, on cherchait pas tant la précision du son, on cherchait à se faire entendre, bon an, mal an, comme on peut.
1: Oui.
2: Et donc, beaucoup des blues des années 50 qu'on aime écouter, il y a ce côté vraiment rough qui est que les limites techniques des instruments qui sont utilisés, quoi. Et donc, quand je chante dans mon micro d'Armo, ben, je reproduis un peu cette image de Maxwell Street, de busking.
1: Oui.
2: C'est-à-dire, on s'est mis sur un trottoir, et on n'a pas de sono, mais on va faire comme on peut avec les moyens du bord. Et ça fabrique des sons qui, effectivement, aident à faire un voyage un peu dans le temps.
1: Oui, on voyage, tout à fait.
2: Parce que quand on est sonorisé avec une super sono, la dernier cri avec les socs de basse et la réverb et tout, c'est beau pour chanter avec une voix claire, mais parfois le blues il existe aussi à travers quelque chose de plus de la distorsion en fait.
1: Tout à fait.
2: Mais elle est pas volontaire cette distorsion, c'est parce que c'est le matériel qui est poussé dans ses extrêmes.
1: Et donc voilà. D'où que tu pousses l'émerveillement également à ouvrir un spectacle seulement harmonica puis a cappella, ça c'est tout simplement magique, là, ce que tu as fait là, avant que le band vienne te rejoindre sur scène. Là. Pas tout le monde qui peut faire ça, Nico.
2: Pas tout le monde. Moi, j'ai envie, en fait, de rappeler aux gens, tu vois, des fois, bon, je le ferai pas sur une scène où il y a 1000 places, parce que là, je disparais, personne. Mais je veux rappeler aux gens que même si après, je vais être amplifié, je vais être sonorisé, il va y avoir des lumières, il va y avoir un spectacle. En fait, tout ça, ça vient d'une voix comme tout le monde en a une, et d'un instrument acoustique qui pourrait très bien fonctionner sans. Je veux rappeler aux gens qu'en fait tout ça peut exister sans tout ce qu'on va mettre après.
1: Après, c'est le point.
2: Et c'est comme rappeler aux gens l'origine encore une fois.
1: L'origine,
2: C'est-à-dire c'est une voix et un instrument. Et j'ai à la maison, mais je voyage pas avec. J'ai une Nationale, une guitare métallique de 1931,
1: avec un
2: cône à l'intérieur. Et très souvent, je vais dans le public avec cette guitare pour rappeler aux gens que à une autre époque où on n'était pas amplifié, ben les religieux, ils pouvaient aller faire du preaching dans la rue, les syndicalistes comme Woody Guthrie pouvaient aller essayer de rameuter ou lever un piquet de grève avec une guitare acoustique et leur voix, on était dans le sermon du Christ sur la montagne.
1: C'est-à-dire
2: une voix et des oreilles. Enfin, c'est quelque chose de back to basic, quoi, en fait.
1: Back to basic.
2: Et je trouve que le blues nous le permet. Toutes les musiques ne fonctionnent pas avec ça.
1: Oui.
2: Mais le blues, ça vient de là.
1: Le permet.
2: Et j'aime le rappeler aux gens que ça vient de là. Après, on peut aller plus loin. On peut faire beaucoup d'autres choses. Mais on peut aussi revenir à l'essence. Et pour moi, c'est très important.
1: À l'essentiel. Qu'est-ce que tu vas nous interpréter, Nico?
2: Je pense que je vais interpréter Lonely Number.
1: OK.
2: Et je ne l'ai pas joué, en fait, ce week-end, mais ça fait partie vraiment typiquement des chansons que, avant de jouer de la guitare, j'avais un guitariste et je lui disais, tu vois, j'entends ça. Alors lui, il essayait de trouver ce que les notes, tu vois, et il rajoutait éventuellement une basse morte, etc., pour donner corps un peu à mon. Et donc quand j'ai commencé à la jouer la guitare, je me suis dit, je peux faire. Et donc j'aime beaucoup parce que bon, c'est finalement avec ma façon, avec mes limites, avec ma réinterprétation, je retrouve de nouveau en fait le plaisir de jouer des chansons qu'avant j'avais simplement chantées, et en même temps en les jouant, et eh ben je les redéfinis un peu.
1: Oui,
2: et donc c'est cool quoi. La version de Florian quand on a enregistré Lonely Number, elle est géniale.
1: Oui.
2: Et ce qu'il fait dessus, c'est super. Et je fais, même s'il a fait ce que j'ai demandé, quand c'est moi qui joue la guitare, je peux pas faire exactement ça. Mais je fais autre chose qui me fait plaisir parce que du coup, je me réapproprie vraiment ma chanson. Donc,
1: ouais.
2: Jouer de la guitare, ça a été la redécouverte de mes chansons, de certaines de mes chansons, quoi.
1: Ah ben, c'est le fun.
2: Donc voilà.
1: On t'écoute avec plaisir.

0: Hey, Lonely Number, mais sous une autre forme, qui est le titre de son album réalisé en 2016. C'était sur la défunte, malheureusement, Iguane Records. C'était la compagnie...
1: Ici à Montréal.
0: À Montréal, exactement. Parle-moi de ta guitare un petit peu, parce que il y a des gens dans la foule qui disaient « Wow, elle est belle, sa guitare. » T'as une Fender également qui t'accompagnait en fin de semaine, mais il y a celle-là qui est brune. Elle est belle. Parle-moi de ça.
1: Alors, en fait, cette guitare, c'est la raison pour laquelle je suis dans le studio aujourd'hui.
0: Oui.
1: Si c'était une autre guitare, je ne serais pas ici.
0: Tu ne serais pas ici. OK.
1: Donc, il y a quelque chose que j'ai découvert aussi avec en commençant la guitare, que c'est une expérience très différente de jouer de l'harmonica. Quand on joue de l'harmonica, c'est un instrument jetable, un peu comme un rasoir en plastique.
0: Ben oui, c'est ça.
1: On l'utilise 6 mois, 1 an, et puis il s'abîme, il se casse, on doit le renouveler.
0: C'est à peu près la durée de vie, tu dirais?
1: Ouais. Okay. Sur des tonalités qu'on utilise assez fréquemment. Et donc, on le change, et comme ils se ressemblent tous, ben, au bout d'un moment, on ne sait plus lequel a été le premier, tu vois, j'ai eu la chance de jouer avec Luther Allison à Paris, en 94, ben, je peux pas te dire avec quelle harmonica. Je pense que je l'ai parce que j'ai des sacs d'harmo.
0: C'est mort. Oui.
1: Mort. Tu vois, ils sont cassés, je peux pas les utiliser. Mais
0: on peut pas les jeter non plus.
1: On n'a pas envie de les jeter.
0: Non.
1: C'est la matière, c'est bon.
0: Non, c'est ça.
1: Et un jour, je me dis que comme César, tu sais, en France, j'aimerais faire un écrasement de tous ces armeaux pour une sculpture avec. Mais le truc, c'est qu'avec la guitare, ça devient un instrument unique qu'on garde, qu'on conserve, qu'éventuellement on répare, etc. Et donc j'ai commencé à acquérir des guitares et à réaliser que je pouvais aussi avoir des guitares très anciennes.
0: Oui.
1: Bon, elles coûtent cher, on casse sa tirelire parfois.
0: Oui.
1: Mais moi qui suis un fondu d'histoire, jouer avec une guitare nationale comme j'ai de 1931.
0: Oh là là.
1: Je joue avec la préhistoire du blues, tu vois. Et en plus, ne pas savoir exactement à qui elle a appartenu, bien que j'ai des informations.
0: Des doutes, ouais, c'est ça.
1: Donc, ça entretient le fantasme. Et le fantasme est très important pour fabriquer son univers. Pour moi, en tout cas.
0: Oui.
1: Donc, cette guitare que j'ai là, c'est une guitare SG. C'est une guitare Gibson qu'on trouve souvent traditionnellement dans la main de Angus Young, du guitariste ACDC.
0: Oui,
1: ben
0: oui, c'est vrai.
1: C'est la guitare du rock par excellence.
0: C'est sa marque de commerce.
1: Mais il y a un bluesman qui m'a fasciné et dont le son m'a fasciné. C'est un gars qui s'appelle Luther Johnson. Et Luther Johnson, il y en a deux. Qui ont joué avec Muddy Waters. Mais moi, celui dont je parle, il s'appelle Luther Snake Boy Johnson.
0: Okay.
1: Et donc, il était antérieur à l'autre.
0: À l'autre,
1: qui est peut-être encore vivant ou qui vient de décéder très récemment.
0: Un peu comme les Sonny Boy Williamson.
1: Oui, il y a un peu ça.
0: Il y a l'un, le deux. Hein.
1: Seulement qu'ils ont été vraiment contemporains tous les deux.
0: Oui.
1: Et ils s'appelaient tous les deux Luther.
0: Luther,
1: Il n'y en a pas un qui a volé le nom de l'autre.
0: Oui, comme l'autre.
1: Comme avec Rice Miller. Et donc... Luther Johnson, il a un son très, très particulier, très mat. Et je me suis dit que pour arriver à retrouver ce son et jouer ces morceaux, il fallait que j'ai une guitare comme la sienne.
0: OK.
1: Et donc, je me suis mis dans la tête de trouver une SG de 73, parce que c'est ma date de naissance.
0: Okay. OK.
1: Et quand je suis arrivé à Montréal l'été dernier, je regarde toujours, tu sais, Marketplace,
0: des trucs comme ça. Ça, ouais.
1: Et je vois cette guitare, une guitare 73 SG à vendre. Et le prix était vraiment intéressant. Et donc, le temps que j'appelle, le mec, il me dit non, mais on s'est trompé de prix. Il a augmenté de 1 000 $.
0: Oh, OK.
1: Donc, j'étais vraiment pas content.
0: Non.
1: Mais quand même, pendant ces jours, je me suis dit, je vais aller la voir.

0: France et elle m'a trotté la guitare dans la tête, dans la tête, dans la tête. Et en novembre, j'ai téléphoné et je leur ai dit, elle n'est pas vendue. Bon, je vous envoie quelqu'un et je l'achète. Et donc, Nicky, il l'a acheté.
1: Nicky Hester, il est allé pour toi.
0: Il est allé l'acheter pour moi. Et donc, il a bien fallu que je vienne la chercher. Et je suis venu je me suis dit, je ne vais pas attendre. Je ne vais pas lui demander de me la ramener. C'est quand même une responsabilité.
1: Ouais.
0: Donc, je vais venir. Et en février, il y avait des billets pas chers pour faire Toulouse-Montréal. Et je suis venu en plein hiver. J'ai découvert le Montréal en hiver.
1: La neige.
0: C'était génial. Okay. J'ai vraiment apprécié ça. Et sur une semaine, hein, je dirais.
1: Oui.
0: Et donc, j'ai envoyé un message à Yannick et Mike. Et je leur ai dit, je suis là, si vous voulez faire un truc. Et donc, en fait, on a fait 4 dates.
1: Ah, c'est pour ça qu'on t'a vu, ouais.
0: Et de
1: ça,
0: là,
1: un peu partout,
0: en fait, Yannick, il m'a dit, mais pourquoi on referait pas un truc ensemble cet été et on l'appelle Boréal Québec Blues. Et je dis, ben,
1: ah,
0: let's go.
1: C'est ça l'idée.
0: Et donc, je suis revenu, en fait, c'est rigolo, parce qu'il n'y a que moi qui sais, mais je ramène cette guitare sur sa terre d'origine, en fait. Mais je repars avec, normalement, il n'y a pas de, elle repart avec moi jeudi.
1: Ah, ben, c'est bien ça. Donc, elle sera à Bromont et
0: elle sera à Bromont.
1: Et à Bromont.
0: Donc, les guitares, elles ont toute une histoire. Et j'en ai plusieurs. Et il y a une histoire magique. Je pense qu'un jour, je vais écrire un petit recueil de nouvelles pour raconter ces histoires, parce qu'elles sont belles.
1: Je voulais terminer l'entrevue justement en te disant ça, mais on va écouter Make It Count, parce que t'as une histoire à dire là-dessus, sur cette chanson-là.
0: Make It Count, c'est une des chansons que j'ai écrite sur mon Porsche là, de Clarksdale, de la petite maison. Parce que je me suis dit, c'est drôle, I'm not from here, et donc je suis parti sur cette idée que je suis pas d'ici, et je sais que vous pouvez l'entendre avec mon accent, tout ça, mais si je suis d'ici, si je suis venu jusqu'ici, c'est parce que on a quelque chose à vivre ensemble. Et on n'a pas beaucoup de temps à vivre. So let's make it count.
1: C'est vrai.
0: Le temps qu'on a à vivre ensemble, on ne sait pas combien on en a.
1: Non, on ne sait
0: pas. Faisons.
1: C'est énorme. C'est ça que j'avais noté. I'm not from here, as you can hear, you can see. Let's get together. No time to waste. Let's get along.
0: Exactement. On n'a pas le temps de s'emmerder, donc de se faire des misères. Donc on devient pote. On fait quelque chose ensemble et on influence nos vies. Let's make it count.
1: J'aime cette philosophie. Nico Wayne Toussaint, Make It Count, tirer son dernier album et on revient pour clôturer l'entrevue. Il nous reste encore une dizaine de minutes.

0: Let's make it count. On veut que vous soyez là pour l'entendre. C'est ce jeudi. Ben, en fait, il y a mercredi le 22 juillet. Ça, c'est du côté de Québec, à Beaumont, au parc de la Chenet. Plus d'infos, vous allez sur nicowaynetoussaint.com. Vous avez de l'information. Hein. Il y a de la photo, il y a du vidéo. Oh,
1: il y a aussi les informations que j'ai pu trouver sur Internet pour aider les gens à se rendre sur le lieu. Quoi.
0: Oui, oui. Il y a beaucoup de choses sur ton... Il y a la discographie. Il y a le Big Band, Mississippi Trio, Solo, et évidemment. Puis, mais Québec, du côté de Beaumont, je voulais vous le dire, c'est cette semaine, jeudi 23 juillet. Beaumont, c'est un bel endroit. Il y a beaucoup de spectacles de blues présentés là. Alors, il sera là avec Mike DeWay également, qu'on voit sur la photo. Vous ne devez pas manquer ça. Puis je pense qu'il y a beaucoup de monde qui est à Bécancour, qui seront là à Beaumont, et c'est bien tant mieux. J'avais quelques notes que j'avais notées sur des pièces en les entendant, parce que c'est toutes des compos, le dernier album, From Clarksdale With Love. C'est une carte postale, en fait. Il y a même le stamp là, sur le début. J'ai parlé de Make It Count. Je voulais parler de I Was Wrong. Une petite influence de B.B. King, un petit peu de Thrill Is Gone.
1: Un peu ça.
0: Un petit peu. C'est une influence également, B.B. King, évidemment, oui, comme tout le monde.
1: Hein. Ah ouais. B.B. King, quand on est chanteur, on a envie d'essayer d'avoir...
0: C'est les coins.
1: Et à la guitare, tu vois, je vais y venir progressivement, mais c'est vraiment un son que j'entends plus. Il n'y a plus personne, en fait, qui joue, qui défend trop bon. Il y a H.K. Harrell.
0: Oui, oui, oui.
1: Un peu, mais...
0: Dickie Harrell, oui. Dickie, oui, c'est ça.
1: Il y a beaucoup de gens qui jouent avec des 335 comme lui.
0: Oui.
1: Et ils ne sortent pas ce son. Et moi, j'aimerais être capable d'arriver à ressortir ce son-là. Parce qu'on oublie aussi la pureté du son simple, en fait. Simple et brut, assez brut. Donc, ouais, B.B. King, bien sûr, ouais. Évidemment. Il y a aussi une chanson, je crois que, étonnamment, sans y faire attention, j'avais écouté une chanson qui s'appelle The Girl That Radiates That Charm. Et la chanson, elle est faite par un chanteur noir de soul, mais moi, je la connaissais par Gary Primich, l'harmoniciste du Texas. Et le format, la structure de la chanson. Mm-hmm. Je crois qu'en fait, quand j'ai composé mon titre, I Was Wrong, j'ai été inspiré par... Mais c'est d'autres personnes, en fait. Quand je leur ai fait écouter la chanson, ils m'ont dit « ça fait penser à I Was Wrong ». Je dis « mais c'est vrai, t'as raison, c'est dingue
0: oui. ».
1: Et je pense que ça m'est pas venu comme ça. Je pense que on fait des amalgames. Hein,
0: mais c'est bien, là. C'est juste des idées comme ça. Puis c'est correct d'être influencé. Ben, ça vient, c'est normal aussi.
1: On s'influence tous, finalement.
0: Il y a une belle chanson, on parlait de Brass Section sur l'album, « Let the Boys Have a Go ». Ça, c'est un dance party. C'est l'énergie. Les gens, tu peux pas rester assis, ne pas danser sur une chanson comme ça.
1: Je voulais faire une chanson un peu R&B façon Clarence Carter et tout ça.
0: Ah oui, oui.
1: Et donc, qui décrivent aussi le quotidien des gens. Donc, tu sais, je dis « See that girl in a record store ?» Tu vois, cette petite gamine-là qui bosse au magasin de disques, en fait, ce qu'elle a envie de faire, c'est vraiment de la teuf. « So let the boy have a go », tu vois. « See that cop on the sidewalk
0: oui. ?»«
1: What that cop wants ?» j'ai même oublié, si je le chante pas, j'oublie parfois l'enchaînement des mots. Mais même ce policier-là qui est là, en fait, dans sa tête, lui, il attend le moment où il va pouvoir se relâcher et lui aussi faire la fête. So, let the boy have a go. So, the boy, c'est mon groupe. Et donc, tout le monde prend un petit segment de solo dans la chanson. Ouais.
0: Nico, je peux-tu te garder jusqu'à 22h10 si tu faisais? Mais faudrait que je coupe l'entrevue là puis qu'on se termine là. Mais je trouve que ça n'aurait pas de sens.
1: Moi, j'ai pas aimé ma poutine, alors je peux attendre.
0: Ça t'arrange-tu? OK, oui, c'est ça. Mais on se promène poutine à Beaumont, OK? Là,
1: okay.
0: Moi puis toi, là, tête à tête.
1: Je vais pas manger de deux jours.
0: Et... Oui, non, mais c'est ça, on va trouver une bonne poutine. J'en avais une bonne dans le coin, mais elle était plus loin de la station. Puis comme je savais pas vraiment à quelle heure t'arrivais, je voulais pas te servir une poutine froide, là. Tu sais, ça aurait été... une insulte. Mais parce que j'ai encore deux petits points, fait que si je peux te garder juste un petit peu...
1: Problème. problème.
0: OK, on va faire une courte pause et on va revenir. Ouais, on va faire la pause tout de suite et je vais revenir. On va avoir une autre chanson tirée de l'album. Puis je veux écouter quelques pièces rapidement de l'historique de Nico Wayne Toussaint, mais juste des petites 30 secondes d'album. J'aime ça faire ça avec les artistes.
1: Ah, ouais, ouais.
0: Steve Hill vient ici, Dan Tyler Watson. Je vais écouter quelques petits trucs.
1: Check, des
0: ouais,
1: flashs.
0: Ouais, mais des petites 30 secondes. Là. Ça, je trouve ça le fun. Puis je voulais le faire avec toi, mais là, on a... Oh, puis je veux parler en clôture aussi que... En tout cas, on va revenir. On va faire la pause, Nico.
1: Ah, okay.
0: On va faire Nico. Oui, on revient.
1: À la pause.
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0: What a party! C'est tout qu'un beau party qu'on a ici au FM 103.3. C'est la deuxième heure de Sous un ciel blues. N'ayez crainte, les gens de Bécancour au son du Moulin Blues Engine. Je vais vous faire mon résumé, mais là, on est en prolongation avec Nico Wayne. On en profite, il est pas souvent au Québec. Alors
1: on fait des tirs au but, c'est parce
0: oui,
1: qu'il y
0: en a... on est en prolongation, c'est ça. Exactement, comme la Coupe du... Ben non, il n'y a pas eu de... Non, ça s'est terminé 1-0 pour l'Espagne. On n'a pas eu besoin d'aller...
1: Jusque-là.
0: Jusque-là. Mais nous, on déborde un petit peu avec Nico, puis je vais faire mon survol des trois journées que j'ai préparées là, avec quelques extraits, dont GP Soares, qui est un bon ami d'ailleurs à Nico, qui a collaboré là, sur Lonely Number.
1: Exactement, on a fait Deep Down in Florida ensemble, et là j'ai demandé de jouer du Cigar Box.
0: Oui. Exact. Oui, il en a joué d'ailleurs vendredi. Je voulais, avant que tu nous joues une dernière chanson pour éclaturer l'entrevue, je fais toujours ça avec des artistes. On écoute des petits extraits. Ça peut être un petit 30 secondes, puis on parle par-dessus un petit peu. Puis on va le faire avec quatre chansons, on va faire ça juste pour faire découvrir un peu, puis aller découvrir sur YouTube, puis aller sur Nico Wayne Toussaint pour avoir de l'information sur la discographie, vous procurer ses albums. Ils sont disponibles un peu partout, Nico, hein, c'est ça?
1: Alors oui, on les a beaucoup sur Spotify maintenant.
0: Oui, Spotify,
1: voilà.
0: Directement.
1: Et toutes les plateformes, en fait.
0: Alors, on parlait de noms de femmes que tu as fait des chansons. On parlait de Sophie tout à l'heure, il y a Annie, il y a Barbara, il y a même une chanteuse là, de Mich and the Boy, Micheline, qui, je pense qu'elle te l'a dit. Oui, c'est ça. Hein?
1: Elle m'a dit, quand est-ce que tu fais une chanson avec Micheline?
0: Oui, Micheline, on la salue, elle est à l'écoute d'ailleurs ce soir. Alors, on verra dans un prochain album. Mais on écoute une que j'aime bien. Hein? On se souvient de cette pièce-là. Tu vas l'avoir sur les écouteurs, mon cher. Oui, parce que Nico n'a pas d'écouteurs présentement, mais là, il va l'entendre.

0: Barbara.
1: Ouais.
0: Bon souvenir, ça aussi. Hein?
1: C'est un très bon souvenir. Ça, c'est vraiment une personne que je connaissais.
0: Oui.
1: Et c'est mon premier disque. C'était mon deuxième album enregistré à Minneapolis en 98. Mais okay. C'est le premier disque qui m'a fait rentrer chez Dixie Frog, qui était le label de blues européen français principal. Et grâce à Philippe Langlois et Dixie Frog, je suis devenu professionnel. Et ce qui l'a fait basculer, c'est cette chanson. Il a particulièrement aimé cette chanson.
0: Oui, celle-là. Puis je la joue encore. Hein. Tu sais, je joue beaucoup de ton matériel. Celle-là, c'est une de celles que je joue. Mais il y en a plein là à travers. Il y en a également une qui date du temps du Festi-Blues. Et celle-là... C'est un coup de cœur. Surtout qu'elle est une particularité, elle est en français, même si son titre est en anglais. C'est Give Me a Kiss, Baby.
1: Mm-hmm.
0: Chanson d'amour, ça, Nico. Que
1: total.
0: Tu... Ouais, total.
1: Ouais, ouais.
0: Ouais.
1: Qu'est-ce qu'on... Pour un baiser, on abandonnerait tout, on changerait tout, on deviendrait quelqu'un d'autre.
0: Ça te, ça te rappelle des bons moments, ça?
1: Ouais, j'avais composé cette chanson à Minneapolis aussi en 96. Et c'est avec la même équipe, les mêmes musiciens. Et je me rappelle du studio, je me rappelle de tout.
0: Ah oui?
1: Très fort, bien sûr.
0: On écoute un petit extrait du...

0: y a un plancher de danse devant toi, c'est des slow assurés avec ça. Là.
1: Mais je l'ai redécouverte avec Mike parce que quand je suis resté chez lui en février, on avait des guitares acoustiques à la maison et je lui dis ah, en français j'en ai composé quelques-unes et je l'ai fait celle-là, tu vois. Et il me dit, ah, mais il faut jouer ça ce soir. Et donc, on a joué dans un endroit magnifique où on avait eu l'occasion de jouer un presbytère tout en bois.
0: OK.
1: À côté de, vers Québec, là. Et ça, les gens, ils ont adoré. Et en venant ici en tant que Français, je dois vous avouer que ça me fait toujours un contre-coup parce que je me dis, en France, on bâche un peu le français. On méprise un peu le français. Et ici, il y a une place en fait à l'émerveillement encore autour du français et ça me motive en fait pour repenser à quelque chose en français de nouveau.
0: Ok, à suivre. On va aller avec une autre maintenant. Celle-là est plus récente, mais je sais pas si c'est la même version qu'on a sur ton c'est-tu la même version que sur Memphis et Hey Bartender, Mr. Bartender?
1: C'est celle-ci.
0: C'est la même, hein? Ouais. C'est ça, c'est la même, OK. Oui, effectivement. OK, je pensais que c'était une autre version. Je voulais la comparer, mais on peut en parler. C'est sur le dernier album, d'ailleurs, oui.
1: Oui, c'est une chanson que j'avais composée pour aller à Memphis.
0: Pour aller à Memphis.
1: Et je ne l'ai pas utilisée.
0: Non?
1: Je ne sais pas pourquoi, mais je ne l'avais pas assez mûrie, peut-être. Mais c'est une chanson sur l'alcool, sur l'alcoolisme.
0: Oui.
1: Et donc, c'est une chanson qui est le point de vue des enfants et qui dit, mais s'il vous plaît, monsieur le barman, renvoyez notre papa à la maison.
0: Exactement. Et c'est touchant, ça, ouais.
1: Parce que l'alcool, c'est peut-être pire que d'autres drogues. C'est une destruction quotidienne.
0: Et
1: tranquille.
0: Et lente. Ouais.
1: Et en même temps, et moi, j'adore boire un coup, tu vois,
0: oui.
1: Mais c'est passé le cap où on contrôle plus. En France, on a 150 féminicides par an.
0: Oh là là.
1: Et beaucoup sont liés à cette violence liée à l'alcool. Et bon, voilà, c'est l'horreur.
0: Okay.
1: Les enfants subissent et c'est l'horreur.
0: Oh là là. OK, une petite dernière, peut-être, parce qu'il y en aurait plein, mais on va y aller avec celle-ci. Justement, je pense que tu l'as nommée tout à l'heure. Hum. Classique. C'est une chanson à l'origine de Muddy Waters.
1: Ouais. Et moi, comme j'ai vécu en Floride, ça a du sens de demander à JP, qui est de Floride, de jouer cette chanson. Mais cette chanson, Deep Down in Florida, surtout la version que je reprends, dont je m'inspire, elle est sur l'album Hard Again de Muddy Waters avec Johnny Winter et James Cradden. Et c'est l'album qui m'a fait découvrir le blues, et découvrir l'harmonica, et découvrir James Cotton. Donc, c'était une façon de faire un clin d'œil à toutes ses origines. Quoi.
0: Cet album-là, c'est un de mes préférés, parce que Johnny Winter invite, puis réussit à amener Muddy Waters dans un studio avec Pinetop Perkins. Tout son groupe original. Puis la production est faite par Johnny Winter, puis on se souviendra qu'on l'entend même crier dans Manish Boy.
1: Il y a le fameux Manish Boy, c'est ça.
0: Son Manish Boy est tout à fait formidable.
1: C'est ça.
0: Deep Down in Florida. Vous avez beaucoup de choses si vous voulez écouter des choses sur Nico Wayne Toussaint. Puis il va me faire le plaisir d'interpréter une deuxième et dernière chanson. On est vraiment choyés, les auditeurs de Sous un ciel blues. Les images que j'ai captées ce soir pour l'entrevue, évidemment, le podcast sera disponible à compter. Là. D'ailleurs, la première heure doit être disponible. Il est 22h12. La première heure est déjà sur le site. Puis moi, à la fin de l'émission, je vais m'assurer que les 3 heures du podcast sont là. Et demain, ou peut-être ce soir, souvent, je reste passé minuit, je vais éditer des extraits des images de ce qu'on a réalisé. Ce sera sur la page Facebook Sous un ciel blues. Partagez-le. Nico va probablement peut-être le faire également. On va essayer de prendre des bonnes images de tout ça. Nico, on t'écoute avec quelle pièce à ce moment-là?
1: Je veux jouer une chanson de Luther Johnson. Tu vois, quand un jour j'ai fait un petit voyage à Paris avec mes parents et j'ai acheté 3 disques, un Sonny Terry, un Timon Walker. Et cette grosse tête-là qui avait été dessinée sur l'édition vinyle française, Luther Johnson. Et j'ai découvert, des années après, que moi, je viens de Pau, dans le sud-ouest de la France, et à Pau habitait Jacques Morgantini, qui depuis a reçu le Keeping the Blues Alive Award pour son investissement dans le blues. Il nous a quittés il y a 6 ans à l'âge de 95 ans.
0: Oh.
1: Donc, mais ça a été une pièce maîtresse dans la vie de certains bluesmen comme Magic Slim ou Jimmy Johnson.
0: Jimmy Johnson,
1: puisqu'il a donné les premiers enregistrements. Il a produit les premiers enregistrements de ces gens-là, lui et sa femme, avec un magnéto Nagra qu'ils amenaient avec eux aux États-Unis pour aller dans les clubs enregistrer les musiciens pendant 2 heures avant le début de leur concert. Et donc, Jacques Morgantini, qui a accompagné Django Reinhardt en studio, c'est un gars qui est là dans l'histoire. C'est lui qui a amené Big Bill Bronzy en France en 1950 pour la première fois.
0: Big Bill Bronzy.
1: Jacques a vu un concert où il y avait un ensemble, je ne sais pas si c'était Muddy Waters, j'ai oublié, mais il y avait un Luther, et c'est simplement un membre du groupe.
0: Ok.
1: Et il a vu que c'était un gars très, très, très talentueux. Et donc, il lui a dit, demain matin, je viens te chercher à ton hôtel, là, on ne dit rien à personne, tu prends tes affaires et je t'amène en studio et t'enregistres un disque. Et donc, il est allé taper à 9h du matin, Luther était prêt avec sa SG. Et il l'a amené en studio, ça a duré 2 heures, il a joué 12 morceaux, et tout ça c'est sur Spotify aujourd'hui.
0: Okay.
1: L'album s'appelle On the Road Again, et c'est la chanson que je voudrais jouer donc de Luther Johnson. Luther Johnson, il est décédé d'un cancer à l'âge de 30 et quelques années, donc il a eu une mort très très jeune, mais il a fait plusieurs albums, et sa musique est intemporelle, sa musique est incroyable.

0: Nico Wayne Toussaint qui était notre invité ce soir à Sous un ciel blues. Nico, c'était un réel plaisir, je te dis. Vraiment, merci du fond du cœur d'être venu à la dernière, une invitation tardive, mais comme ça, à la dernière minute.
1: C'est vraiment... une grande joie.
0: C'est
1: une
0: vraiment...
1: On se connaît depuis longtemps, depuis 2004.
0: 2004, oui.
1: Et on s'est vu comme ça par saut de puce, évidemment.
0: Oui, oui, absolument.
1: Mais depuis 2004, le lien existe. C'est fort quand même.
0: Oui, jamais oublié. Jamais oublié. Tu me dis ça samedi, ça m'a touché.
1: Bien sûr.
0: Ça m'a touché vraiment, vraiment.
1: Parce que ta passion, elle touche.
0: Ah, mais la tienne, comment? Il va falloir un jour, puis je veux terminer là-dessus, avant qu'on termine avec la dernière chanson, on va y venir, mais que tu puisses livrer sur papier tout ce que tu racontes dans tes spectacles, entre les chansons, parce que c'est tellement intéressant, puis les gens me l'ont dit, je l'ai senti, puis il y a des gens qui me l'ont dit en parole. J'imagine que c'est peut-être quelque chose que tu as déjà pensé, qui t'a frôlé l'esprit, en tout cas, pour ta retraite aussi, pour plus tard, là. T'as encore du temps devant toi, Nico. Là.
1: J'y pense, mais il faut voir
0: quelle forme ça
1: prend.
0: Va venir. Ouais, c'est
1: voilà,
0: ça.
1: C'est ça.
0: Effectivement.
1: Parce que faire mes mémoires.
0: Mais c'est ça.
1: Mais bon, arriver à trouver le truc, ouais. Mais c'est vrai que la vie m'a gâté.
0: T'as gâté côté aventure.
1: Et j'ai fait attention à essayer de préserver ou de chérir.
0: Oui,
1: ce que j'ai reçu aussi.
0: Parce qu'elle était vraiment là. On va terminer avec cette dernière chanson, qui est d'ailleurs celle qui clôture. Encore une fois, je vais inviter les gens à aller à Beaumont ce jeudi, les gens de la région, de la Montérégie. C'est pas très loin, c'est un bel environnement. Il sera là à compter 19h30 avec Mike Dewey. Est-ce que c'est Yannick qui est à la basse?
1: Ouais, oui, Yannick à la basse, et puis Nick Hester à la batterie. Absolument.
0: Encore une fois, on te suit sur ton site nicowaynetoussaint.com.
1: C'est ça, merci, Marc.
0: Grand merci. Et on termine avec Every Town, parce que tu te promènes, tu en as fait des villes et tu continues. Je suis en train de me mettre à genoux parce que le CD pleureux, il est très, très loin, là. Mais on me voit pas sur caméra, là. Mais je veux juste le dire comme ça. Every Town qui clôture cette
1: album. Every Town in this world, c'est got its own blues, man. Ça veut dire que chaque ville dans le monde, qu'on soit en Espagne, qu'on soit en France, qu'on soit ici au Québec ou à Helsinki, on trouvera un vieux bluesman. Il est peut-être pas connu, mais chaque fois, il aura eu son moment de gloire. Peut-être dans un club, peut-être il aura fait une première partie, peut-être il aura eu vraiment une chance, peut-être il aura eu vraiment une embellie. Et voilà, souvent, le temps est passé, et l'âge l'a rattrapé, et il continue à jouer le blues. Et j'en connais beaucoup. Et j'ai reçu énormément de ces gens expérimentés dont l'histoire se souviendra pas forcément, mais qui m'ont transmis à un moment ou à un autre. Et donc c'était un hommage à tous ces bluesmen qui œuvrent sans être B.B. King, sans être dans les étoiles là-haut. Ils œuvrent avec autant de ferveur que les plus grands à maintenir cette musique vivante. Et voilà, peut-être un jour, si la vie me prête longévité, je serai l'un d'entre eux.
0: Nico Wayne Toussaint, merci beaucoup.

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C'est la musique de J.P. Source qu'on vient d'entendre et qu'on entend encore d'ailleurs. Back to Broke juste avant et ce qui joue présentement à l'arrière-plan, c'est Time to be Done. J.P. Source était de la soirée d'ouverture du Au son du moulin Blues Engine. Je vous fais dans la prochaine 25 minutes le survol de ce qui s'est passé à ce festival qui était présenté pour une 6e édition. Puis j'étais content parce que je voulais aller y assister depuis quelques années. Puis là, ben, en plus d'aller y assister, j'ai eu le plaisir, grâce à la confiance de Céline Thibaudeau et Jean Philibert, que je remercie d'ailleurs, et toute l'équipe là-bas, de m'avoir fait confiance pour l'animation. J'ai eu du plaisir, j'ai découvert une formule de festival différente, dans le sens qu'il y a plusieurs scènes, la musique n'arrête jamais. Il y a toujours une quinzaine de minutes entre les spectacles. Il y a trois scènes, en fait. Il y a la scène des loisirs gentillés, la scène des jardins. Il y a des petits chalets, il y a des food trucks. C'est bien aménagé. Évidemment, ça se passe sur le secteur du Moulin Michel, qui existe depuis 1774, 252 ans. C'est magnifique, là. On se croirait dans une autre époque. C'est très bien aménagé. Il y a un petit pont qui sépare les deux petites scènes. Enfin, il y a une petite et une moyenne scène. Et par la suite, tout se transporte en soirée à la scène ABI. Ça, c'est l'unique scène payante parce que le jour, on peut assister gratuitement. C'est bien organisé. Il y a un parking, mais qui est très réduit. Alors, on a une navette qui fait le centre-ville à partir de l'église et qui amène à toutes les 10-15 minutes les gens des festivaliers sur place. Alors, puis c'est un beau mélange au niveau de la programmation des artistes d'ici, des artistes locaux. Je vous nomme les gens qui étaient là. Il y avait Southside Denny, South Breeze, c'est Mo Blues et Guy Marcotte. Il y avait un spectacle, c'est ça, il y avait deux spectacles qui s'étaient vraiment présentés et faits spécialement pour Au son du moulin Blues Engine. L'International Guitar Blues qui amenait trois jeunes de la nouvelle génération qui étaient là avec Justin Saladino. Et je vais vous nommer les deux autres dans quelques instants. J.P. Source, qu'on entend, était là avec sa formation, il vient de la Floride. Et les Red Hots, ça c'était vendredi. Le samedi, nous avions Father and Son qui avait eu le plaisir, et ça bravo au festival, présenter un atelier sur apprendre l'harmonica. Alors, ils ont distribué 25 harmonicas aux gens qui pouvaient s'inscrire. C'était tout à fait gratuit. Vous aviez l'harmonica, un feuillet explicatif. Eric Dirksen de Father and Son, qu'on va entendre dans quelques instants, avec Olivier Dirksen, juste avant leur spectacle, on donnait une heure d'atelier et on a même reçu des diplômes. Alors, allez faire un tour, notamment sur Blues Québec, sur le site du Au son du moulin Blues Engine. Vous allez voir des photos, des extraits vidéo de cet événement-là. C'est tout à fait magique. Il y avait Peter Schunk et Mike Dewey qui devaient être là, mais finalement, c'était Sugar Boy qui a remplacé Mike à la dernière minute. En samedi soir, Nico Wayne Toussaint et le Boreal Québec Blues étaient là. Je remercie d'ailleurs Nico Wayne Toussaint pour sa présence. Vous avez raté le tout. Vous pouvez vous reprendre sur les podcasts FM 103.3. Vous cliquez sur l'émission Sous un ciel blues. Ou tout simplement ce samedi soir, 25 juillet à 21h, ben c'est en rediffusion. Alors je salue Nico Wayne qui est en direction de Laval parce qu'il passe la semaine au Québec. Alors merci, c'était vraiment très agréable. Il était là en formule trio le samedi soir. Il était de retour en solo, guitare, harmonica et voix. Et je peux vous dire qu'en solo, là, vraiment, c'est un autre univers de la musique de Nico Wayne Toussaint. Alors samedi soir, c'était Nico Wayne Toussaint en trio et pour clôturer le tout, 21h30, c'était le Stevie Ray Vaughan Tribute Blues Band qu'on a également présenté au Festival de Blues de la Montérégie. Mais là, c'était une autre version, la version 8 au lieu de 4. Alors Brass Section et Jimmy Vaughan étaient personnifié. En tout cas, c'était Pat Loisel. Hey, ça va être plus facile comme ça. C'était Pat Loisel qui faisait Jimmy Vaughan pour une quinzaine de minutes. Comme un peu ce qu'avait fait Steve Ray Vaughan, Double Trouble, au Carnegie Hall en 1984. D'ailleurs, il existe un album live sur cette version-là avec des brass sections, ce qui est rare du côté de la musique de Steve Ray Vaughan.
beau spectacle. Olivier Gagné était en très grande forme, encore une fois. Et c'est magique. Le dôme de l'amphithéâtre naturel qui est la scène Abbey, derrière le Moulin Michel, ben, c'est vraiment magique. Le 19, le dimanche, on a terminé ça avec Nico Wayne Toussaint en solo. Il y avait Dwayne Dixon, qui sera probablement un de mes prochains invités au mois d'août. Ils vont venir faire un tour en studio. Il nous reste la date à décider, mais Dwayne Dixon va venir seul à la guitare. Il y va avec des loops, mais il va avec un registre très, très large. Fort intéressant. C'est un excellent guitariste que j'ai redécouvert, que je connaissais, mais très peu. Il joue souvent au Bistrot Jojo, dans la région Montréal, un peu partout. Mais là, vraiment, j'ai vraiment apprécié ce que Dwayne Dixon nous a offert. Formation de la région, qui a presque clôturé ça. Il restait trois spectacles en après-midi, en soirée. Spicy Overdrive, que j'ai beaucoup aimé. C'était la seule présence féminine, parce que c'était tous des gars qui étaient là depuis le vendredi. On a eu un vent de fraîcheur, là, avec trois filles sur 6 dans le band. Alors, c'était bien pour Spicy Overdrive. Mr. Pinstripes, eh bien, évidemment qu'on connaît bien, avec son band de jeunes qui sont dans la vingtaine, avec Mr. Pinstripes et Mathias Dallaire. Évidemment, il se fait de plus en plus connaître et on est content de l'avoir également eu il y a quelques années dans les jams au Festival de blues de Montérégie. Puis là, ben, il fait son bout de chemin et prend de l'assurance. D'expérience, et c'est un bon spectacle. On a clôturé ça avec d'une façon majeure. Ben Racine Band, que je vais vous présenter tout de suite après Father and Son, parce que Father and Son, évidemment, c'était l'atelier, mais c'était également un spectacle également pour Father and Son qu'ils ont donné dans la deuxième étage, parce qu'il y a eu un petit peu de puits, alors on a présenter quelques petits spectacles du côté du deuxième étage. D'ailleurs, qui est une belle salle, le deuxième étage du Moulin Michel, vraiment, là. C'est en pierre, c'est magique, il y a de l'histoire, là. Alors, je vous présente Father and Son, la pièce Lucky Seven, Olivier Dirksen à la guitare et aux percussions, et le prof d'harmonica qu'on a eu à Bécancourt, Olivier, c'est le fils, oui, mais c'est notre ami, voyons, Father Dirksen, Eric Dirksen, hey, c'est la fatigue de l'animation de la fin de semaine, probablement. Eric Dirksen, voici Father and Son et Lucky Seven. Tout de suite après, ben, on va écouter la musique du Ben Racine Band. 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

J'ai oublié de vous nommer deux autres formations, deux autres artistes qui étaient au festival au son du Moulin Blues and Gin en fin de semaine pour la 6e édition. Little Leslie, Boogeyman, accompagné de Bernie D. Little Leslie, depuis plus de 20 ans, guitariste harmoniciste, a interprété des plus grands classiques du blues à la manière old school. Il y avait également Freddie Freedom avec sa participation de Bruce Cameron, la participation de Bruce Cameron qui était à la guitare. On le connaît au clavier, Bruce Cameron, mais il était là en tant que guitariste pour accompagner Freddie Freedom avec des extraits de son dernier album Carnival of Karma. Freddie Freedom, toujours de l'intensité, puis un blues rock. Puis Spicy Overdrive, tout à l'heure, je parlais des filles qui étaient les seules représentantes féminines lors de ce festival. On verra bien l'an prochain. On va peut-être saupoudrer un peu plus, on verra. Je vais vous nommer les trois femmes. Gabi Baudet, la chanteuse. Annick Bellil, qui est au clavier et au Women B3. C'est le fun de voir vraiment talentueuse au clavier. On avait Anaïs Côté-Nollet à la voix et au saxophone. Maxime Thibault à la guitare, Patrice Leblanc à la basse et Louis-José Défossé à la batterie. Ça, c'est Spicy Overdrive. Je veux remercier, entre autres, remercier là-bas, qui ont été très, très importants. Les gars de son, Samuel Lapointe au son également. Et Philippe Dumas, qui est le DG du Moulin Michel, allez faire un tour là-bas cet été. C'est vraiment le fun, un beau café, la nourriture est excellente. Merci à Philippe Dumas et toute l'équipe d'ailleurs du festival au son du Moulin Blues and Gin. C'était vraiment le fun. Voici Ben Racine, avec un extrait d'ailleurs qui a été joué hier soir. Mighty Good Time.

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1: Merci Ben Racine. Il y a eu Stevie Ray Vaughan Tribute qui a donné un excellent spectacle. Et puisqu'on n'a pas du son du Stevie Ray Vaughan Tribute, ben on va écouter l'original. D'ailleurs, Olivier Gagné, celui qui personnifie Stevie Ray Vaughan,

Stevie Ray Vaughan et Double Trouble. Hein? Let me love you, baby. Je vous parlais de l'International Guitar Blues qui avait été un spectacle taillé sur mesure et une commande spéciale de l'organisation là-bas. En plus de Nico Little du Texas, il y avait Reese Jones Tigger qui nous vient du Royaume-Uni. Alors, et bien sûr, Justin Saladino, ils avaient donné leur spectacle tous les trois la veille au Blues Fest à Ottawa. Ils sont venus le présenter, donc vraiment avec un gros spectacle spécial. Et un peu comme je le disais pour Mr. Pinstripe, c'est le fun de voir cette génération de plus jeunes, un peu quand même, décider d'y aller dans le blues. Ça nous donne comme ça ben, de l'espoir dans la poursuite de la popularité de ce style musical plus que centenaire. On va écouter Justin Saladino Band, justement, avec une pièce qui a pour titre Peace With You. Justin Saladino, donc, qui était également au Festival de Blues au son du Moulin Blues Engine. J'ai adoré mon expérience et j'espère être présent, ben oui, l'an prochain, en 2027. N'oubliez pas, je vous reviens avec une troisième heure, 23h à minuit, Slow Blues.

Il était mon invité en première heure. Alors, voilà pourquoi j'ai décidé de débuter la troisième heure avec Nico Wayne Toussaint, Give Me a Kiss. Ne le ratez pas, ce jeudi 23 juillet, il est à Bromont. Spectacle présenté là tous les jeudis du mois de juillet. Et c'est votre chance de le voir en compagnie de Mike Dewey, formation Trio. Voilà, et je le salue. Je sais qu'il est sur la route et qu'il écoute l'émission présentement. On va poursuivre avec Guy Bélanger, qu'on écoute présentement à l'arrière-plan. On va rester dans l'harmonica. Il y aura Janiva Magnès également. Habituellement, je vous présente ce segment-là, 23h tapant. Et je ne parle pas jusqu'à 23h30. C'est ce que je vais faire, là. Je vais vous présenter un segment sans interruption, que des slow blues, parce que c'est toujours ça qu'on a de 23h à minuit. Alors, il y aura Guy Bélanger, You Ming. C'est important parce que ça fait suite un peu à ce que disait Nico dans l'entrevue. You Ming, c'est où Guy Bélanger a été enregistré cette chanson-là à Chicago. Puis il dit, I pay my dues to play the blues. Nico nous l'a dit en entrevue dans la première heure. Alors, c'est la même chose pour Guy Bélanger. Il y a une sensibilité dans ces deux artistes-là qui sont harmonicistes tous les deux et des grands du blues, de respecter comme ça les racines puis les monuments du blues qui ont précédé et les coups de chapeau qu'ils leur font à travers leur musique. Pour Janiva Magnès, on écoutera « Do I Move You ». C'est une voix que j'adore. J'ai un lien particulier. On s'est rencontrés à quelques reprises. Et sa voix est toujours magnifique. Je ne me tâne pas. Et je me promets de voir Janiva Magnès en spectacle en 2026. Elle part en tournée. Elle a débuté une tournée il y a quelques jours à peine. Nouvel album qui est live, mais enregistré avec une... Pas un album live avec plein de monde. Il y a 150 personnes et c'est enregistré en studio. Je vous en reparlerai au cours des prochaines émissions, d'ailleurs. Alors, je vous reparle à 23h30. Je vous laisse savourer cette musique. On est ensemble jusqu'à minuit. Mon nom est Martin Lachance. Merci d'être là. C'est un privilège de vous présenter ces moments musicaux et de vous les partager en votre compagnie. Guy Bélanger, You Ming.

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C'est notre deuxième segment, Slow Blues, blues langoureux, avec bien sûr de la musique slow blues ou blues langoureux. C'est ce que je vous propose toujours dans cette troisième heure. Je vous invite également à aller suivre la page Facebook Sous un ciel blues, qui est disponible depuis maintenant plus d'un an. Et si vous voulez me rejoindre par courriel, c'est toujours le courriel suivant, sousunciel_blues@hotmail.com. Des beaux commentaires ce soir concernant l'entrevue réalisée. Ben, l'entrevue, j'aime plus dire une discussion, parce que c'est une discussion humaine qu'on a eue, moi et mon invité Nico Ntoussaint. C'est disponible sur le podcast de l'émission. Vous allez bien sûr sur fm1033.ca. Cliquez sur l'émission Sous un ciel blues et les podcasts des deux ou trois derniers mois sont disponibles. Et il y aura également du vidéo puis des extraits de l'entrevue sur la page Facebook de Sous un ciel blues, fort probablement demain. Peut-être en fin de soirée, je vais avoir le temps d'en poster une. Et également, si vous voulez le voir en spectacle, ben ne le ratez pas. Il sera très, très proche d'ici. C'est ce jeudi 23 juillet à Bromont. Il sera en formule trio. Donc, Nico Ntoussaint, le Boréal Québec Blues, avec Mike DeWay à la guitare et Yannick Lambert à la basse. Il y aura Nikki Estar à la batterie. Alors, ils étaient en formule trio à Bécancour et là, ils seront en formule quatuor. Spectacle débute à 19h. J'ai dit 19h30 tout à l'heure, mais c'est vraiment 19h, donc à Bromont. Les détails, vous allez bien sûr sur Bromont. Je pense que c'est Bromont ou du côté de la ville de Bromont pour les activités. Ou allez sur nicowintoussaint.com pour avoir tous les détails. Il y a eu Soul Serenade juste avant la pause qui a joué avec la grande Aretha Franklin. J'aime ça puiser dans les vieux vieilles pièces qui sont pas nécessairement des blues traditionnels, mais qui ont un clin d'œil blues. Je retrouve des vieilles choses comme dernièrement Eddie Boy des Fleetwood Mac que je vous ai présenté. Un enregistrement avec la pièce Third Degree qui date d'avant le premier album de Fleetwood Mac. Ceux qui accompagnent notre ami que je viens Eddie Boyd, ben c'est Peter Green à la guitare, c'est John McVie à la basse et c'est Mick Fleetwood à la batterie. Alors, quand on puise dans des vieilles choses comme ça, des vieux morceaux qui datent de 68, donc tout juste avant le premier album, ben c'est le fun de le faire partager parce que je l'ai découvert vraiment il y a quelques semaines à peine. Alors, merci à Yves Bélanger, d'ailleurs, un ami et auditeur de Sous un ciel blues, pour m'avoir fait parvenir cet enregistrement-là. On va poursuivre et clôturer l'émission. Ce sera ma dernière intervention. Si vous voulez rien entendre l'entrevue avec Nico Ntoussaint et mon survol sur au sein du Moulin Blues Engine, ben ce sera samedi 25 juillet. Donc, ce samedi, c'est toujours à 21h à minuit. Ce sera la rediffusion de l'émission de cette semaine et je vous reviendrai, moi, avec une nouvelle émission lundi soir prochain, 21h. D'ici là, allez sur la page Facebook Sous un ciel blues ou vous m'écrivez à sousuncielblues@hotmail.com. On va écouter Suzanne Tedeschi, notamment Wait For Me, un slow blues que j'aime bien, du temps qu'elle était en solo, pas de son duo avec son mari Derek Trox, avec le Tedeschi Trox Band, mais plutôt extrait de son deuxième album solo. Et juste avant, on va aller du côté de Idzo Blues Coalition, qui nous ont donné deux bons albums, un l'an dernier, qui reprennent des pièces de Francis Cabrel, Cabrel en blues, qui était très intéressant. 8 pièces du répertoire bluesé de Francis Cabrel. Et le tout dernier, lancé en février 2026, Rise Again. On va aller plutôt puiser dans l'avant-avant-dernier, avec la magnifique voix de Annie Majormat. Ils seront d'ailleurs au Festival de blues de Donnacona. C'est le mercredi 5 août. Ils seront là en spectacle. Je vous en reparle la semaine prochaine plus en détail. Mon nom est Martin Lachance. C'était Sous un ciel blues. Bonne semaine, bonne fin de soirée, bonne nuit.

C'est rare que je fasse une coupure dans un segment blues sans interruption, mais j'ai oublié de vous donner une information importante et je recevais des courriels il y a quelques minutes pour savoir à quel endroit Nico Wayne Toussaint va performer jeudi. J'ai l'information pour vous. Donc, c'est à la place publique dans le Vieux-Bromont, 705 rue Shefford. Le spectacle débute à 19h et c'est dans le cadre de Bromont Blues tous les jeudis du mois de juillet, présenté par Desjardins. C'est une ville qui présente beaucoup de spectacles de blues là-bas. Une belle scène extérieure. Ce sera la première fois que je vais aller voir là. Mais depuis plusieurs années, ils présentent des spectacles de blues. Alors, c'est important d'aller y être. Et également, dans un autre ordre d'idées, si vous passez du côté de... Mais c'est la même soirée, évidemment. 23 juillet, 19h30, dans le cadre des Jeudis mondains. Ça va débuter avec... la semaine dernière, mais ce jeudi 23 juillet, c'est Bob and the Wigs qu'on fait jouer régulièrement ici et qu'on a présenté au Festival de blues de la Montérégie. Donc, c'est à 19h également, je disais 19h30, mais c'est à 19h ce jeudi 23 juillet. Donc, vous avez deux possibilités, Nico Wayne Toussaint ou Bob and the Wigs. C'est au Parc des Générations, un beau parc. Et plus tard, il y aura Father and Son jeudi prochain, le 6 août. Et le 13 août, c'est Mish and the Boys qui seront là, avec Micheline Groux à la voix. C'est eux qui vont clôturer le 13 août, les Jeudis mondains. Et ce sera par la même occasion le lancement de la programmation du VIP en blues que j'aurai le plaisir d'animer en septembre prochain. Puisqu'il est question de Bob Cienza, Bob and the Wigs, on va écouter un extrait de leur album, Slow Blues également, mais un peu plus rythmé. Ça s'appelle Try. Si vous allez le voir, il est au Jeudis mondains à l'Île-Perrot. Et Nico Wayne Toussaint, lui, est à Bromont. Bonne fin d'émission, on est ensemble jusqu'à minuit. C'était Sous un ciel blues. Mon nom est Martin Lachance. Merci d'être là.

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3: Hey, merci d'être là avec moi, Véronique Labbé. Je t'amène du beau temps, un beau temps de New Country. Bref, c'est ça l'émission. Je te mets de bonne humeur et ça commence avec Shotgun et Mitch Jean qui nous met de bonne humeur puis qui rock la place clairement. Juste après, on a une chanson à moi, Whisky et Gabrielle Fredette qui s'en vient avec le bon choix. Bref, plein de bonne musique. Reste avec moi.

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1: Je te l'avais promis, Gabrielle Fredette, avec Quel bon choix, c'est le dernier single qui est sorti, qui notamment fait fureur partout en festival. Là, on va se dire que tes fans sont vraiment... sont prêtes. Les filles, je peux te dire que ça chante à toute tête. Là, ils donnent tout un spectacle. Ils embarquent sur stage. Et je souligne vraiment le marketing du groupe de classe moyenne. Gabrielle Fredette aussi met la barre haute. Bref, c'est quand même... Ils l'ont, les gars. Ils ont du fun aussi. On le voit vraiment qu'ils s'amusent clairement. Et là, je fais un petit topo pour, évidemment, donner une belle lumière aux Canadian Country Awards qui ont fait une catégorie francophone. Et le Québec s'illustre vraiment avec des artistes là, comme Fred Dionne, Francis de Grand Prix, Vince Lemire, Laurence Saint-Martin, Gab Forêt, qui s'en viennent en musique. Je vous fais entendre les cinq choix qui ont été retenus pour cette année, dans le fond. C'est le top 5 du CCMA qui aura lieu à l'automne, en septembre. On saura enfin qui est le gagnant. Mais on va se le dire, là, c'est pas... Tu sais, d'être là déjà, c'est vraiment gagnant. Peu importe qui gagne, c'est vraiment... L'important, c'est d'avoir une catégorie qui fait briller la musique et country francophone. Et je pense que tous sont gagnants d'être ensemble et de briller. On commence justement à faire entendre... Je te fais entendre en premier. Fred Dionne avec Je pense qu'on est dû. Il chantait avec Zach Chico. Pourquoi pas? C'est le dernier single qu'il suggère. Juste après, Si j'avais su, c'est le nouveau single de Francis de Grand Prix, album qui sortira à l'automne. Tout de suite après, Vince Lemire, Un jour ou l'autre. Elle reste avec moi à l'émission L'heure espace franco-new country. Moi, je...

mais je le disais justement, hein, c'est les nommés qui sont là au Canadian Country Award qui aura lieu en septembre prochain. On vient d'entendre Vince Lemire, tu l'as reconnu clairement avec sa fougue, sa voix. Et là, on s'en va entendre Laurence Saint-Martin avec Ciao Bye, qui arrive de la Suisse, qui est allé en spectacle-là, qui a plein d'autres spectacles ici au Québec. Et tout de suite après, Gab Forêt avec Appel manqué, son dernier single du nouvel album qui est sorti dernièrement. On les écoute à l'instant.

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Saint-Félix, c'est le titre de la chanson qui a mis au monde cet artiste-là, Arpin Lépine, on va se le dire comme ça, parce que clairement qu'il s'en attendait pas. Il a appelé son boss, il a dit « Écoute, je pense que je vais prendre une année sabbatique puis je vais essayer voir ce que ça donne la musique. Ben, je pense que je vais passer à côté. » C'est vraiment l'histoire de ce gars-là. C'est le frisson qu'on doit avoir de prendre une décision comme ça. C'est assez important quand même dans une carrière. Et bref, même son deuxième single aussi, « Chance, prendre la place », j'aime beaucoup ce qu'il fait. Un gars bien sympathique quand même, qui, tu sais, il n'est pas habitué d'être dans l'univers de la foule, des gens qui veulent l'écouter, tout ça. Il aime ça, il est content, mais j'en parlais avec lui, ben, tu sais, c'est quand même tout du nouveau, fait que ça l'impressionne, puis c'est clair, je le comprends. Mais il est comme un poisson dans l'eau, il est capable de se baigner, fait que c'est le fun. Justin Roy qui s'en vient en musique avec L'hiver m'a magané. Bref, on reste à l'heure, espace franco-new country avec moi, Véronique Labbé, pour encore plein de musique et country.

Juste avant cette chanson-là, c'était Joël Vogue avec Romy, les deux, le petit couple, tout cute, qui nous chantait Sous le même ciel. Et d'ailleurs, il fera sa rentrée médiatique en même temps que son lancement d'album au 10-30 à l'automne. On se tient à l'affût, évidemment. Laurence Nerbonne, qu'on vient d'entendre justement avec Mitsou et avec, évidemment, il y a une petite aparté, une petite corrélation avec la chanson Cowgirl, puis Bye Bye, mon cowboy, le grand succès de Mitsou qui a fait un gros hit dans sa carrière. Et là, on s'en va entendre la belle Léa Jarry, foraine, qui nous met de bonne humeur parce que, bon, elle nous emmène dans son petit univers qui... C'est comme une poupée. C'est comme... C'est cute au bout d'embarquer dans sa vibe. On l'écoute à l'instant.

Ben, ça, c'est mon thinking de fishing lifestyle. Clairement que je m'en vais sur le lac prendre un petit breuvage puis une ligne à l'eau, c'est ce qui me fait triper pendant l'été. Mathéo, c'est ce qui termine l'émission avec Tyler Rich et Marie-Mé qui nous chantent une dernière chanson, Taken Where in Love, version française, évidemment. Et sachez que Marie-Mé, elle s'en vient avec une nouvelle chanson et... Est-ce que ça va être pop country? Bref, haha! Dans les branches comme ça, ça se tourne vers le western. Non, mais pas western, mais quand même country. Bref, on se tient à l'affût de tout ça et on se dit à la semaine prochaine. Bye-bye!

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1: Bonjour tout le monde, José Durocher à l'appareil, à l'appareil radiophonique. Aujourd'hui, on est dimanche et il fait beau. Il va y avoir quelques passages nuageux. Les allergies sont très fortes aux herbes, par exemple. J'en suis une des premières victimes ce matin. J'ai le petit nez bouché, puis j'ai tout sorte de temps en temps, donc vous m'excuserez si ça m'arrive pendant l'émission. Je vais tout faire pour que ça n'arrive pas, mais vous savez, des fois, on contrôle pas tout. Aujourd'hui, on parle de surpoids, de régime et d'hygiène de vie. Pourquoi j'ai choisi de parler de tout ça? Parce que j'ai été touchée par ça, je suis encore touchée par tout ça, et... Je vais demander à Maude Martinez qui m'accompagne aujourd'hui, qui est chroniqueuse ici et qui est aussi nutritionniste, excusez-moi. C'est quoi être gros? Moi, je vais vous dire ce que j'en pense tout de suite après cette pause musicale. Je vous invite à aller vous installer, vous faire un petit café peut-être. Encore une fois, c'est l'été, hein, Mimosa, pourquoi pas, ça réveille bien, un beau dimanche matin, fait beau, puis on est sur la terrasse, on relaxe. J'espère que vous continuerez à nous écouter, parce que on va brasser des idées, on va brasser des croyances aussi qu'on peut avoir au sujet du surpoids. On revient tout de suite, après cette pause musicale, avec Olivier Couture et Maëja, on peut-tu se taire?

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1: Bienvenue aux Invisibles, ici José Durocher. Je vous disais avant la pause musicale que j'allais vous dire ce que je pensais que c'était être gros. Pour moi, il y a être gros et il y a être. Il y a le paraître et le être. Et on est, tout simplement. Tout ce qui vient après, ce sont des qualificatifs que les gens rendent souvent péjoratifs, malheureusement. Mais gros, c'est un qualificatif au même titre que mince, élancé, petit, paquet, toxon, gentil, intelligent, surprenant, pétillant. Pour moi, ce n'est qu'un qualificatif maintenant. Ça n'a pas toujours été le cas parce que je sentais, je dis bien je sentais, je percevais plutôt que ce qu'on me disait quand on me traitait de grosse, c'était méchant. Et à la minute où j'ai décidé que non, c'était juste un mot, comme n'importe quel autre, ça a commencé à moins m'atteindre ce que le monde pensait de moi. Ça a commencé à moins me faire mal. Puis maintenant, je vais vous dire bien honnêtement, ça me dérange plus du tout. Plus du tout. J'ai eu des gros problèmes de surpoids. Mauvais jeu de mots, gros problèmes de surpoids. Mais j'ai perdu 130 livres à ce jour, et j'en suis fort heureuse, mais je suis passée par toutes sortes d'étapes. C'est un long processus, tout ça, et on va en parler aujourd'hui, entre autres, avec Maude Martinez. Maude Martinez, bonjour.
2: Salut, José.
1: Ça va bien?
2: Oui, ça va bien, et toi?
1: Oui, ça va bien, sauf les allergies.
2: Oui, c'est ça.
1: Maude, tu es nutritionniste chez Logo Nutrition, qui est située ici à Longueuil. Que vous faites aussi des rencontres par les voies du web. Mm-hmm. Et tu sièges sur le conseil d'administration de l'organisme Arimage. Est-ce que tu peux nous en parler de ça?
2: Oui, donc de quel...
1: Ben, c'est quoi Arimage?
2: Oui, Arimage, d'accord. Oui, parfait. Donc, c'est un organisme communautaire, mm-hmm, dont la mission est de, dans le fond, promouvoir l'acceptation corporelle puis la diversité corporelle. Oui, donc c'est ça. Donc, ce qu'on va parler aujourd'hui, c'est vraiment important pour moi.
1: Oui, je comprends.
2: Puis c'est en lien aussi avec cet organisme-là. Je trouve que ça fait bien qu'on en parle aussi. Puis ça fait aussi avec mon emploi de nutritionniste, vraiment.
1: Ben oui, Arimage est sur Facebook, entre autres.
2: Oui, Facebook, Instagram, ils ont un site Internet.
1: C'est ça, moi, je les suis sur Facebook. J'aime bien leurs publications.
2: Ah oui.
1: C'est des publications positives qui font du bien, qui donne des leçons sans être trop vindicative.
2: Mm-hmm, exact.
1: Maude, c'est quoi pour toi être gros?
2: Ben, j'aimais vraiment ton intro à ce sujet-là. Je suis vraiment d'accord que c'est beaucoup utiliser le mot gros de manière péjorative, mais moi aussi, j'aime ça, dans le fond, l'utiliser plus comme un qualificatif. Puis il y a beaucoup de gens à qui ça fait du bien de l'utiliser comme ça. C'est pas négatif quand on entend, mettons, « Ah, oh, j'ai une grosse maison. J'ai reçu un gros cadeau. » Donc, pour ça, c'est positif. Mais plus du côté, disons, médical, donc le mot qui est beaucoup utilisé, c'est le mot « surpoids ». C'est un terme qui est un peu péjoratif aussi.
1: Oui.
2: Mais c'est ça, de base, le mot « surpoids » est associé à l'indice de masse corporelle, ou IMC, dans le fond, qui est, pour ceux qui le savent pas, il y a beaucoup de gens qui connaissent ça, là, mais...
1: Pour ceux qui le savent pas.
2: C'est ça, c'est une formule très, très simple dans laquelle on divise le poids d'une personne par sa taille au carré. C'est beaucoup utilisé encore, malheureusement, là, par beaucoup de professionnels de la santé parce que c'est...
1: Pourquoi tu dis malheureusement?
2: Malheureusement, parce que c'est de plus en plus connu que c'est pas 100% fiable scientifiquement.
1: Ah, okay.
2: On peut pas, dans une formule aussi simple, avoir assez d'informations pour prédire le risque de santé des maladies chroniques.
1: Parce que, dis-le si je me trompe, mais on peut être en surpoids et être en santé.
2: Oui. Définitivement, c'est possible parce que, dans le fond, selon l'IMC, si on se fie à ça, là, il y a un certain écart de d'IMC dans lequel la personne est considérée comme ayant peu de risques pour la santé. Puis la catégorie, disons, surpoids, c'est la catégorie juste au-dessus. dans le fond, de poids, en guillemets, normal. Et on dit qu'il y a un risque accru, dans le fond, de souffrir de certaines maladies chroniques. Mais en tant que tel, il y a plusieurs personnes qui ont un poids qui n'est pas nécessairement dans les corps, en guillemets, normal de l'IRC et qui sont en santé.
1: Oui.
2: Donc, c'est pas automatique.
1: Puis il y a des gens minces qui sont pas en santé.
2: Exactement. Il y a des personnes minces qui ont vraiment plusieurs problèmes de santé. C'est juste que le préjugé est que elles sont en santé, les personnes minces, et que les personnes dans un corps gros sont en mauvaise santé. Mais la santé, c'est pas uniquement relié au poids.
1: Non, c'est ça.
2: Exactement. Il peut y avoir, tu sais, on peut avoir certaines habitudes de vie, justement, dont on va probablement discuter un petit peu plus tard aujourd'hui.
1: Oui.
2: Ça, ça fait une différence.
1: Puis les médecins, ça arrive, des médecins grossophobes, là, on ne se le cachera pas. Là.
2: La grossophobie médicale existe. Malheureusement, ce n'est pas tous les médecins.
1: Non,
2: ils
1: sont
2: c'est
1: de
2: pas
1: moins
2: seulement
1: en moins
2: les
1: nombreux.
2: Médecins, tu sais, c'est ça.
1: Oui.
2: Exactement. Je pense que la nouvelle génération de médecins a été beaucoup plus exposés, tu sais, à ces enjeux-là de grossophobie. Ils sont beaucoup plus informés là-dessus. Exactement.
1: Oui, informés, comme tu dis. Moi, parce que je vais parler de moi aujourd'hui, je vais me mettre à nu. Mais pas pour vrai. Inquiète-toi pas, Maud.
2: C'est correct.
1: Mais moi, j'avais des problèmes de santé. J'avais vraiment un grave surpoids. Je le qualifie comme ça de grave parce que j'avais de la difficulté à bouger. J'avais des problèmes de santé au niveau de mon sang, donc du diabète. J'avais de la haute pression. Et du cholestérol aussi beaucoup. J'en avais assez d'être essoufflée, de ne pas être bien, de ne pas être bien dans mon corps, ne pas me sentir libre dans mon corps. Il y a des solutions pour les gens qui sont en surpoids. Il y a des régimes qui sont populaires plus que d'autres. Qu'est-ce qui fait, Maude, qu'un régime est plus populaire qu'un autre?
2: Oui, c'est une super bonne question.
1: Tu les influenceurs, les vedettes?
2: Souvent, ça peut avoir rapport avec, les personnes qui en font la promotion. Souvent, quand une personne mince, belle, athlétique fait la promotion d'un régime, bien, automatiquement, les gens se disent, ça doit fonctionner. Cette personne-là doit l'utiliser, tu sais, puis ça doit vraiment bien fonctionner. Il y a aussi le facteur entourage. Tu sais, des fois, quand on entend qu'une personne de notre entourage a fait un certain régime, puis que cette personne-là, on voit qu'elle a perdu du poids dessus, bien, on peut être plus tenté aussi de suivre ce régime-là. Il y a des modes aussi.
1: Oui, c'est ça.
2: Donc, quand on en entend beaucoup parler, tu sais, je pense au régime keto, là, le régime cétogène qui a été très, très, très populaire.
1: Oui.
2: Donc, il y en a beaucoup comme ça. Le jeûne intermittent en ce moment, j'en entends beaucoup parler
1: c'est
2: encore.
1: C'est vrai, ça, on entend parler beaucoup.
2: Exactement. Donc, ça, c'est vraiment.
1: On dit que ça a plusieurs bienfaits, puis les gens s'accrochent à ça beaucoup.
2: Exactement, c'est ça. Puis les régimes, en général, c'est super attrayant pour les gens parce que c'est une solution. Tu sais, c'est clair. C'est je peux changer ma vie, je peux changer mes habitudes alimentaires, puis je vais perdre du poids. Donc, ça a l'air un peu magique, mais au final, le principe de base est le même, c'est la restriction, en fait.
1: Oui.
2: Donc, la restriction peut se présenter sous différentes formes, donc peut avoir l'air d'être une nouvelle tendance, quelque chose, tu sais, de nouveau qu'on essaie, mais à la base, ça reste la bonne vieille restriction, exactement.
1: Et de toute façon, un régime populaire, là, ça ne veut pas dire que c'est parce que c'est populaire que c'est gage de réussite.
2: Exactement.
1: À long terme, je parle.
2: Exactement. C'est ça l'affaire. C'est que la majorité des régimes ne sont pas maintenus, en fait. La majorité des gens là, qui en font, ils ne vont pas maintenir la perte de poids. Ils peuvent reprendre dans les, disons, max 5 ans après, là, souvent, le poids va être repris et même parfois encore plus.
1: Oui, c'est ça le piège.
2: Exactement.
1: Pourquoi ça fait ça, Mo?
2: Ça fait ça parce que le cerveau, dans le fond, quand on est au régime, il ne comprend pas que c'est voulu, dans le fond, l'accès restreint à la nourriture. Lui, dans le fond, ce qu'il comprend, c'est qu'on est en famine. Donc, le corps entre comme en mode panique.
1: Okay.
2: Et en mode sauver de l'énergie. Donc, ce qui arrive, c'est que le métabolisme va ralentir. Donc, les personnes, graduellement, vont dépenser moins d'énergie. Oui, ils vont perdre du poids, mais va venir un moment où le corps, là, il est plus capable d'en perdre du poids, puis il veut reprendre le poids parce que c'est le mode survie. Donc, le cerveau va envoyer là, une envie augmentée là, de manger des aliments plaisirs.
1: Il veut compenser le cerveau.
2: Il veut compenser, exactement. Puis là, le métabolisme reste ralenti là, pendant un certain moment. Donc, la personne reprend son poids, souvent assez rapidement, et plus.
1: Oui.
2: Il y a des personnes que j'ai déjà eues dans mon bureau qui ont passé leur vie au régime puis qui me disent « Maud, j'ai jamais eu un poids aussi élevé que maintenant. »
1: C'est ça le problème.
2: Oui, donc on réalise qu'à chaque régime, ils ont pris toujours un petit peu plus de poids. Donc au final, leur courbe de poids, ça va en augmentant plus on fait des régimes. Donc on s'entend que c'est pas une bonne solution, les régimes, quand on regarde ça comme ça.
1: On va revenir après la pause pour en parler des fameux régimes. J'ai pas fini de poser des questions. On va aller en musique avec One Way et Marc Derry.

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1: Je suis de retour avec Maude Martinez, nutritionniste, et elle siège aussi sur le comité d'administration, le conseil d'administration de l'organisme Marie-Mage. On parlait des régimes juste avant la pause, et Maude me disait à micro fermé qu'il y a des gens qui sont au régime mais qui ne pensent pas l'être. Donc, le régime est camouflé dans de saines habitudes de vie. Tu peux-tu m'en parler, éclaircir ça dans mon esprit?
2: Oui. Bien, il y a plusieurs volets à cette question-là, mais il y a aussi, à la base, c'est que l'industrie des régimes est vraiment bonne pour s'adapter, pour continuer de faire des profits, c'est sûr. Donc, souvent, il va y avoir des genres de régimes qui sont promus comme étant prenez soin de vous, devenez la meilleure version de vous-même.
1: Oui, on l'entend souvent, ça.
2: Oui, ça, là, je l'entends très, très souvent.
1: À toutes les sauces, oui.
2: Oui, c'est ça, exactement. Puis que là, ils disent, oui, mais c'est ça, ce ne sera pas de la restriction, mais vous comptez telle chose. Oui, ça ne sera pas de la restriction, mais vous utilisez telle application. Tu sais, donc, après ça, c'est sûr que les gens arrivent, mettons, dans mon bureau, puis ils me disent, oh non, tu sais, je fais attention à ce que je mange, mais tu sais, je ne suis pas au régime. Mais c'est pas parce que c'est pas un régime officiel, c'est pas parce qu'il y a pas un nom, tu sais, à ce régime-là que la personne n'est pas en restriction.
1: C'est ça.
2: Mm-hmm. Donc moi, ça fait partie de mon travail de creuser pour voir, oui. OK, est-ce que réellement c'est sain pour la personne ou est-ce qu'elle est en train de se restreindre puis qu'elle risque de retourner dans son pattern qu'elle avait probablement avant.
1: C'est ça. Puis il y a les gens qui ont des compulsions aussi, qui font attention sur tout, presque tout en fait, et qu'il y a un point qui... sur lesquels ils dérapent complètement, ça les aide pas. T'sais.
2: Oui, puis les régimes, c'est définitivement un facteur de risque pour éventuellement avoir des compulsions ou des binges. Puis ça veut pas dire que la personne souffre nécessairement du trouble alimentaire hyperphagie boulimique. Ça dépend. Il y a vraiment des critères pour ce trouble alimentaire-là. Mais la personne peut présenter des petites compulsions, disons, ou des petits binges, mais juste parce qu'elle se restreint, en fait, puis qu'elle est comme pas tant au courant que c'est de la restriction qu'elle fait.
1: Et là, je vais sauter sur l'occasion parce que tu as parlé d'hyperphagie boulimique. Moi, je souffrais de ça, d'hyperphagie boulimique. J'ai réglé mon problème. En fait, j'ai réglé ce problème parce que j'ai voulu faire les choses comme il faut. Hein? J'ai eu l'opération bariatrique, moi. Et non, mesdames et messieurs, ce n'est pas le chemin facile nécessairement, comme vous pensez. Certains d'entre vous peuvent le penser. Donc, j'ai voulu régler mon problème d'hyperphagie boulimique dans ma tête avant d'accéder à mon corps et de subir la chirurgie bariatrique. Chose que j'ai fait. Comme je disais tantôt, je vis une immense perte de poids. Sauf que je me rends compte que même si je ne mange plus compulsivement, il y a d'autres choses que je fais par compulsion. Donc, les risques, les bienfaits, j'aimerais te demander d'abord les bienfaits et les choses moins bonnes qui arrivent lorsqu'on se fait opérer l'opération bariatrique.
2: C'est sûr que si on regarde les côtés positifs de la chirurgie bariatrique, c'est sûr qu'il y a la perte de poids. C'est sûr que ça en est là, pour la plupart des gens, un côté très, très positif qui améliore leur accessibilité à plein d'éléments. Les vêtements, le mobilier parfois aussi. Bref, ça peut le régler. Il y a des gens que la chirurgie aide à gagner de la confiance en soi. Ils retrouvent un sentiment de contrôle dans leur alimentation aussi. Il y a de la fierté qui vient avec ça souvent aussi. Beaucoup de compliments de l'extérieur aussi. Donc ça, c'est non négligeable là, quand c'est des personnes qui ont vécu de la stigmatisation toute leur vie et que là, suite à la chirurgie, ils perdent énormément de poids. Mais c'est sûr que ça met un beau baume là, t'sais, sur ce qu'ils ont vécu auparavant.
1: Oui.
2: Donc ça, c'est vraiment le côté positif. Il peut aussi avoir beaucoup de bénéfices au niveau de la santé.
1: Oui.
2: Meilleur contrôle au niveau du diabète.
1: Ou plus de diabète du tout.
2: Ou plus de diabète, oui, c'est ça, tout dépendant des gens. Diminuer les facteurs de risque aussi là, au niveau de plusieurs maladies chroniques. Donc de ce côté-là, oui, c'est non négligeable. Mais oui, il y a aussi des inconvénients à ces chirurgies-là. Il y en a qu'au niveau digestif, c'est très difficile par la suite. Il y en a qui vont avoir beaucoup de reflux. C'est sûr que les inconvénients dépendent du type de oui. chirurgie. Il y a vraiment deux types plus populaires.
1: La sleeve puis le bypass.
2: Exactement. Mm-hmm. Donc, la sleeve, où est-ce qu'on réduit le volume de l'estomac, puis le bypass, où est-ce qu'on réduit le volume de l'estomac, mais il y a aussi comme une reconstruction, disons, là, on change un peu le tube digestif. Donc, mm-hmm. on vient attacher le petit bout d'estomac qui reste à un autre petit bout de l'intestin grêle, qui est plus loin que où est-ce qu'il est habituellement. Donc, bref, pour le bypass, il y a beaucoup de d'inconvénients potentiels. Là. Il y a plus de risques potentiels. Donc là, c'est pas les reflux, mais ça peut être vraiment dans le fond, des carences au niveau vitamines et minéraux.
1: Oui, c'est pour ça faut que tu prends des vitamines à vie.
2: Exactement, c'est ça. Sinon, en général, pour les chirurgies bariatriques, les inconvénients sont toujours un petit peu plus grands avec le bypass parce que les effets sont accentués là, avec le bypass mm-hmm. parce qu'il y a de la malabsorption aussi. Donc, bon, carence en vitamines et minéraux, manque d'énergie, il peut y avoir une perte de masse musculaire. Ça vient avec la perte de poids, en fait.
1: C'est ça.
2: Parce que la personne perd du poids tellement rapidement que c'est peu réaliste de dire qu'elle ne perdra pas de masse musculaire aussi.
1: Mm-hmm.
2: Le syndrome de chasse, plus oui. près de la chirurgie, là, donc diarrhée, vomissement,
1: maux de ventre,
2: exactement. Oui. Ça peut arriver. Manger de très petites portions, ça, c'est un impact de la chirurgie. Il y a des gens qui trouvent que c'est un inconvénient sur le long terme, mm-hmm. qui ont de la misère à augmenter la taille de portions, donc ils ne mangent vraiment pas beaucoup. J'ai dit, bon, manque d'énergie, donc fatigue. Il peut y avoir de la déprime aussi de certaines personnes. Tu sais, souvent, on dit que le premier un an, deux ans, ben, ça peut être une phase très positive parce que la personne est comme en perte de poids, elle se sent en contrôle. Mais après un certain temps, la personne peut réaliser que la chirurgie ne change pas tout dans leur vie.
1: Et non.
2: Donc, des fois, s'il y avait, tu sais, au niveau psychologique, tu sais, des enjeux, mais puis qui n'ont pas été travaillés,
1: oui.
2: ça vaut la peine, tu sais, de les travailler. C'est sûr en amont de la chirurgie, mais des fois, ce n'est pas fait aussi. Donc, la personne mm-hmm. reste avec ça et peut déprimer de réaliser que la perte de poids ne change pas tout. Exactement.
1: Pas garante de bonheur.
2: Exactement.
1: Et il y a des compulsions aussi.
2: Les compulsions peuvent revenir mm-hmm. quand c'est pas quand
1: et
2: ça a pas été
1: réglé. Et revenir sous différentes formes.
2: Exactement.
1: Hein?
2: Exactement. Donc, la personne, surtout quand elle est rendue avec un plus petit estomac, bien, elle ne peut pas manger autant qu'avant, mais elle peut grignoter beaucoup, par contre.
1: Elle peut grignoter, elle peut se lancer dans le jeu.
2: Oui, donc elle peut, c'est ça, transférer ça. Ouais.
1: Transférer ça sur une autre
2: oui.
1: addiction.
2: Exactement, oui.
1: Le jeu, le sexe, oui. l'alcool, mm-hmm. les drogues,
2: oui.
1: les achats compulsifs.
2: Exactement. C'est vrai que ça peut se transférer.
1: C'est, mm-hmm. c'est pas tout évident. Moi, je vais vous avouer, je suis dans les achats compulsifs mm-hmm. beaucoup. Et c'est ça, je me lance des défis pour le mois prochain parce que ça n'a pas de bon sens. Tu sais, je suis vraiment... je sais que j'ai un problème, là. Mm-hmm. Je fais la joie des marchands.
2: Tu fais rouler l'économie du
1: oui,
2: Québec.
1: C'est ça. Moi, je relance l'économie du Québec.
2: Oui.
1: On va aller en pause publicitaire parce qu'il en faut à la radio. On n'a pas le choix. Mais c'est des belles pauses publicitaires là, qui ont été faites pour la plupart ici en studio. Donc, on revient tout de suite après avec Maude Martinez, nutritionniste et chroniqueuse ici.

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1: Ici José Durocher, au FM 103.3, la radio allumée, en direct des studios avec Maude Martinez, qui est nutritionniste, qui est une nutritionniste, entre autres, pour Logo Nutrition, ici, à Longueuil, et aussi qui siège sur le conseil d'administration de l'organisme Arimage. Allez voir ça, Arimage, c'est un bel organisme qui prône la diversité des corps. C'est vraiment intéressant ce qu'ils font là-bas. Maude, on parlait des chirurgies bariatriques. C'est important, à mon avis, tu me diras ce que tu en penses, de consulter des spécialistes, des psychologues ou nutritionnistes, c'est sûr que c'est plus à propos de nutritionnistes, selon moi, avant, pendant et après l'opération bariatrique.
2: Définitivement, je suis vraiment d'accord avec ça. Faut pas attendre avant de consulter une nutritionniste. Puis c'est parce qu'il y a tellement d'étapes en c'est fait à la chirurgie. Tu sais, les choses changent d'un coup. D'un coup, la personne a des sensations digestives différentes, peut plus manger du tout autant qu'avant. Hein, vraiment, comme est en rétablissement là, après
1: même
2: la chirurgie.
1: Même avant la chirurgie, parce que tantôt je disais d'entrée de jeu que c'est pas la solution facile. C'est une solution, tout simplement, parce que même avant la chirurgie, il faut que tu sois vraiment strict dans ce que tu manges.
2: C'est ça l'affaire. C'est ça qui est difficile. Oui, c'est ça. Puis des fois, il y a les gens, une semaine, deux semaines avant la chirurgie, qui doivent faire un régime liquide. Ça, c'est vraiment difficile. C'est pas tout le monde qui
1: a j'ai pas fait ça.
2: Oui, c'est ça. Ça dépend de où est-ce qu'ils font leur chirurgie. Parfois, c'est juste certains aliments là, qu'ils peuvent consommer. Mais ça, souvent, c'est très difficile. Mettons, surtout avec mes clients avec qui souvent on a travaillé à être plus flexible dans l'alimentation, on a travaillé à avoir moins de culpabilité, mais là, avec la chirurgie bariatrique, là, on revient à comme un modèle un peu plus strict, justement.
1: Restrictif.
2: Exactement. Fait que là, c'est pour ça que c'est pertinent d'avoir une nutritionniste qui est flexible, tu sais, quand même, là, tu sais, pour ramener puis trouver comme un genre de juste milieu dans tout ça. Mais définitivement, tu sais, c'est plusieurs étapes, beaucoup d'inconnus aussi.
1: Oui.
2: Donc, la nutritionniste peut aider à d'abord expliquer, c'est ça, les prochaines étapes plus en détail. Trouver des solutions concrètes dans l'alimentation. Parce que des fois, la personne, ce qui est recommandé pour la personne, c'est pas des aliments qu'elle aime
1: par exemple. Ça.
2: Donc, on trouve des solutions ensemble.
1: Il y a une liste. Moi, je n'ai pas fait de diète liquide. Ce que j'ai fait, c'est une diète de nourriture comme tout monsieur, madame, tout le monde mange, mais en petite quantité et surtout sans gras. Sans aucun gras.
2: Oui.
1: Ça veut dire pas de lait, pas de... Je pouvais boire du lait, mais pas de trop de lait parce que c'est gras, trop de ci parce que c'est gras, pas de fromage, pas de sauce. J'étais une fille qui mettait des sauces sur tout. Et c'est ça, j'étais en restriction, je me sentais en restriction. Mais j'avais la chance, contrairement à d'autres qui ont une diète liquide, de pouvoir manger quand même. Donc, j'ai trouvé des trucs avec des épices pour changer les goûts, pour agrémenter les goûts, je dirais. Et j'ai fait ça. Mais au bout de mon 3 semaines de régime, qu'on appelle le régime préparatoire, on a cancellé ma chirurgie. Donc, j'ai dû refaire une autre 3 semaines avant la prochaine date de chirurgie. Donc, j'ai perdu 60 livres juste avant.
2: Ah, mon Dieu, wow!
1: J'ai fondu en 6 semaines.
2: Ben oui!
1: C'était épouvantable.
2: Ça a dû être vraiment
1: difficile. Ben c'était dur. Mais au moins, chez moi, on m'encourageait, puis on me permettait de vivre allègrement dans la maison parce qu'il n'y avait pas de tentation.
2: Ah oui!
1: Oui! Donc, pour en revenir aux chirurgies bariatriques, c'est un petit témoignage de mon cru parce que je pense que c'est important qu'on en parle de ces choses-là. Donc, pour en revenir à la chirurgie bariatrique, c'est pas vrai que tout disparaît avec la chirurgie. Il y a d'autres problèmes qui surgissent ou des problèmes récurrents qui reviennent. Hein?
2: Oui, exactement. Puis c'est ça, c'est pour ça que ça aide d'avoir un suivi. Souvent même un suivi psychologique aussi après la chirurgie, c'est pertinent.
1: Oui.
2: Dans la préparation... ça aide au maintien aussi par la suite. Puis il peut y avoir, tu sais, au niveau de l'image corporelle aussi, suite à la chirurgie, il peut y avoir quand même certains enjeux. C'est-à-dire la personne peut continuer de se voir dans un corps gros alors qu'elle a perdu beaucoup de poids, puis ça peut être très difficile.
1: Absolument. Oui. Tu peux ne pas croire que tu es rendu dans le X large, par exemple, quand tu as toujours porté du 5X, là.
2: Exactement. Puis il y a aussi, tu sais, quand la personne perd beaucoup de poids, souvent, il y a de la peau un peu lousse aussi, là, à certains endroits. Puis ça peut causer des difficultés au niveau de l'image corporelle. Oui. Puis le corps change rapidement aussi. Donc la personne, des fois, elle a de la misère à s'adapter dans tout ça. Puis il peut avoir aussi une grande peur d'arrêter de perdre du poids, dans le fond, ou de le reprendre.
1: Ou de continuer à en perdre.
2: Ou des fois, oui, c'est ça. Des fois, la personne continue vraiment beaucoup d'en perdre aussi.
1: Il y a des gens qui se voient changer, transformer leur corps, comme tu parles de la peau, par exemple, des petits bourrelets qui ont ramolli. Ils ne veulent plus maigrir, là. Ils ne veulent pas que ça empire.
2: C'est ça. Puis, ils n'ont pas 100% le contrôle là-dessus.
1: Mais non, c'est ça.
2: C'est ça l'affaire. Oui. C'est ça. C'est pour ça, quand je dis qu'il y a beaucoup d'étapes, dans le fond, à la chirurgie, c'est que. Faut pas, tu sais, ça demande beaucoup d'adaptation.
1: Oui.
2: Tout au long.
1: Oui. Mais dis-le moi si je me trompe, je sais que c'est pas ton domaine, mais il y a des chirurgies esthétiques qui sont disponibles après la chirurgie. Oui. Pas toutes sont passent sur la RAMQ, mais il y en a qui passent sur la RAMQ.
2: C'est ça, j'en ai vaguement entendu parler parce que, tu sais, j'en suis certaines personnes, tu sais, qui ont eu une chirurgie bariatrique, puis oui, il y en a qui regardent activement après là pour avoir une chirurgie esthétique. Puis des fois, oui, ils doivent aller au privé.
1: C'est ça.
2: Pour le faire, effectivement. Donc,
1: parce que le ventre, je crois que c'est couvert. Les cuisses aussi, peut-être. Parce que ça peut causer d'autres problèmes. La peau qui y a des frottements. Oui. Puis c'est pas évident. Mais le cou, ces choses-là, c'est pas nécessairement couvert, je pense.
2: J'avoue que je sais pas ce qui est couvert.
1: Oui, c'est des témoignages que j'ai eus. Moi, j'ai pas eu de chirurgie esthétique. Puis honnêtement, je suis pas sûre que je vais en avoir. Parce que je me dis, ben j'ai le corps que j'ai. Puis il a vécu ce corps-là. Puis il a mené ses guerres. Puis il les a vaincus. Puis il est encore en train de se battre des fois, mais il va vaincre. T'sais? Puis c'est la preuve que j'ai vécu.
2: Ben oui, puis c'est vraiment correct. Tu sais, à chacun son corps, à chacun, tu sais, il n'y a aucune obligation, tu sais, de faire une chirurgie esthétique après.
1: Mais non.
2: C'est vraiment correct, mais oui.
1: On va aller en musique avec Trudy et toutes ses nuits perdues. On revient tout de suite après la pause.

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1: Eh oui, c'est moi ça. Je suis avec Maude Martinez en studio aujourd'hui. On parle, entre autres, de surpoids, de régime et d'hygiène de vie. Maude, l'hygiène de vie, c'est super important.
2: Mm-hmm.
1: Mais entre dans cette catégorie-là, l'alimentation intuitive. Puis ça, c'est quoi? Ça mange quoi en hiver, ça?
2: Oui, l'alimentation intuitive, c'est un modèle d'alimentation, disons, où est-ce qu'on est à l'écoute de nos signaux, par exemple, à l'écoute du signal de faim, à l'écoute du signal de rassasiement. On prend en compte nos émotions dans comment on mange. On porte attention aussi à notre relation avec les aliments. Donc, il y a 10 principes à l'alimentation intuitive. Donc, c'est pas souvent ce que j'entends, c'est « Oh, on sait bien l'alimentation intuitive, c'est on mange n'importe quoi quand on veut, c'est n'importe quoi cette approche-là. » J'entends beaucoup ça.
1: Oui.
2: Mais c'est pas ça l'alimentation intuitive, c'est pas manger n'importe quoi, n'importe quand. C'est d'être à l'écoute, dans le fond, de nos envies. Puis de ne pas se sentir mal, dans le fond. C'est limiter la culpabilité.
1: Ça, c'est bon.
2: Oui, c'est ça. Donc, de ne pas catégoriser les aliments en bon, bon, mauvais. Oui, c'est ça. Puis l'alimentation intuitive prend en compte aussi la santé. Il y a un des principes de l'alimentation intuitive qui est de prendre en compte sa santé. Donc, non, on ne mange pas n'importe quoi, n'importe quand.
1: Non.
2: C'est qu'on est moins dans la culpabilité que dans la restriction. On n'est pas dans la restriction, en fait.
1: C'est ça, parce que si tu as le goût, par exemple, tu vas dans un petit café, tu mets un petit bistrot, tu manges un bon repas. C'est souvent santé dans les bistrots. Mm-hmm. Hein? Puis là, on te propose un beau morceau de gâteau au chocolat. Bien, tu peux le prendre, ce morceau-là, sans te dire « Oh mon Dieu, je vais engraisser. Oh mon Dieu, qu'est-ce que j'ai fait? Oh mon Dieu, je suis pas une bonne fille, je suis pas un bon garçon. »
2: Exactement.
1: Tu le manges, un point c'est tout. Tu n'es pas obligé d'en manger tous les jours, mais tu l'as mangé là, puis ça finit là.
2: Exactement. Puis une personne, bon, qui essaie de manger intuitivement, je vais prendre l'exemple du moment que tu mentionnes. Donc, tu es au resto, tu viens de manger un très bon repas, et là, il te propose un beau gâteau au chocolat. Et là, une personne pourrait se dire, bon, OK, est-ce que j'en ai envie? Oui, j'en ai envie. Est-ce que j'ai encore faim pour le manger? Pas vraiment, mais il me reste encore de l'espace peut-être. Donc, la personne va décider à partir de là, est-ce qu'elle est d'accord avec elle-même de le manger? Ou peut-être elle va se dire, ah, oh, j'en ai vraiment envie, mais c'est parce que si je le mange en ce moment, je pense que je vais avoir mal au ventre.
1: Ah,
2: je vais l'acheter, je vais le prendre pour plus tard.
1: C'est ça. T'as le droit. C'est ça l'alimentation intuitive. T'as le droit de vivre.
2: Oui, exactement. Tu te laisses l'espace de vivre. Puis j'entends aussi beaucoup par rapport à l'alimentation intuitive, l'idée préconçue en fait que ça peut être une méthode de perte de poids.
1: OK.
2: Ça, il y en a qui le disent comme ça, mais en fait, c'est important de dire que l'alimentation intuitive, c'est pas une méthode de perte de poids. Ça sert pas à ça, l'alimentation intuitive. Ça veut pas dire que ça peut pas arriver. Il y a certaines personnes que quand ils se mettent à écouter plus leurs signaux, ils peuvent en perdre un peu de poids, mais c'est pas tout le monde à qui ça va arriver.
1: Là. C'est ça.
2: Mm-hmm.
1: Puis ça vise plus un certain équilibre, je trouve.
2: Oui.
1: Équilibre personnel, puis équilibre alimentaire.
2: Exactement. Donc, c'est mettons qu'une personne vise là, d'être plus zen par rapport à l'alimentation. Ça serait une bonne solution.
1: Moi, je me sentais très coupable avant. Puis on dirait que le fait que je me sente coupable, j'en mangeais plus.
2: Ben oui.
1: C'est bizarre, hein?
2: Mais non, c'est normal.
1: Non, c'est normal.
2: Oui, parce que
1: je suis normale, mesdames et messieurs.
2: Mais oui, t'es normale. Oui, oui, parce que quand il y a une interdiction, ben souvent il y a une obsession qui vient avec ça, parce que le cerveau, il se met à fixer sur l'interdiction, plutôt que de passer à autre chose. Uh-huh. Fait que souvent, ce qui arrive avec, mettons une personne a envie, je sais pas moi, d'un hamburger, par exemple, puis qu'elle se dit, j'ai pas le droit. Ben là, le hamburger devient extra attrayant, puis l'envie va juste augmenter. Tant que la personne assouvit pas.
1: Un bon smash burger. Là.
2: Un bon smash burger. Miam, miam, miam.
1: Donc, je mange de façon intuitive.
2: Ben, ça se peut, effectivement.
1: Ben oui, je t'écoute parler, puis je me dis, mon Dieu, elle parle de moi. Elle parle de moi.
2: Mais tant mieux.
1: C'est le fun. Mais je me sens libre.
2: C'est tant mieux, effectivement.
1: Libre, puis je me sens libre, puis je me sens pas coupable. Je vis ma vie comme je l'entends, pas en réaction aux autres, aux idées préconçues sur la nourriture et tout ça.
2: Puis c'est puissant, tu sais, pour une personne qui a un historique de troubles alimentaires, tu sais, après ça, de se dire, waouh, je me sens libre.
1: Oui, parce que c'est une prison, c'est un trouble alimentaire.
2: Effectivement, mais oui. Puis c'est important de le dire juste en passant que, mettons qu'une personne part avec un trouble alimentaire, c'est pas réaliste de dire, OK, je vais faire l'alimentation intuitive, tu sais, du jour au lendemain.
1: Non, mais non, c'est ça. C'est un travail qui doit se faire, un certain processus qui doit avoir lieu, là, parce que moi, ça m'a pris, quoi, 4 ans, là.
2: Oui, c'est normal.
1: C'est pas... Mais je dépense en tabarouette, par exemple. L'hygiène de vie.
2: Oui.
1: C'est quoi avoir une bonne hygiène de vie? Je ne me souviens plus.
2: Bonne question. Moi, souvent, ce que j'utilise comme expression, c'est les saines habitudes de vie.
1: Ah, ben, gars, on va prendre ça, les saines habitudes de vie.
2: Un bel équilibre, tu sais, de vie. Il y a plusieurs facettes à ça. Donc, il y a, l'alimentation dont on a discuté. Il y a l'activité physique. Il y a la gestion du stress. Il y a avoir la gestion du sommeil aussi.
1: Oui.
2: Donc, dormir suffisamment. Avoir une bonne santé mentale aussi. Donc, tout ça fait partie des habitudes de vie.
1: Uh-huh.
2: Si on regarde au niveau, par exemple, de l'activité physique, il y a des recommandations officielles par rapport à ça. Ça ne veut pas dire que c'est réaliste pour tout le monde, mais ce qui est recommandé pour les adultes, c'est d'avoir au moins 150 minutes par semaine d'activité physique d'intensité moyenne à élevée.
1: Uh-huh.
2: Donc, ça va aider au niveau de la santé. Mais dès qu'une personne, mettons que la personne part puis elle est sédentaire.
1: Oui.
2: Puis là, elle dit, ah, je vais améliorer mes habitudes de vie, je vais peut-être augmenter l'activité physique un petit peu. C'est correct de bouger moins que ça, là.
1: C'est
2: de
1: ne
2: pas atteindre le 150 minutes. C'est correct. N'importe quel petit mouvement de que la personne fait est positif.
1: S'occuper de l'entretien de la maison,
2: oui.
1: De la pelouse, du terrain, tout ça. C'est en lien de l'activité physique, ça.
2: Définitivement. Puis ça, souvent,
1: on bouge, puis on bouge tout le corps, là.
2: Exactement. Puis souvent, les gens se disent, ben non, c'est pas ça de l'activité physique. L'activité physique, c'est d'aller au gym, c'est de faire un sport officiel.
1: Tu bouges, t'as chaud, tu bouges, puis t'es fatigué après, c'est de l'activité physique.
2: Exactement.
1: Donc, vous pensez peut-être à d'autres choses présentement, mais... Oui, ça aussi, c'est de l'activité physique.
2: Mais c'est ça, puis souvent, j'utilise plus... Là, je viens d'utiliser le terme activité physique, sport et tout, mais souvent, j'utilise vraiment beaucoup le terme bouger ou le mouvement. C'est juste...
1: Oui, le mouvement.
2: Mouvement.
1: S'étirer.
2: Oui, ça compte aussi.
1: Mais oui.
2: Définitivement. Dans sa journée de travail, mettons qu'une personne a une job de bureau, comme on dit, là, assise à son ordinateur, bien, juste le fait de se lever... T'sais, alors que la personne serait restée assise très, très longtemps. Juste le fait de se lever debout, d'aller chercher un café, mettons.
1: Ben oui, une petite sane.
2: Oui, juste le fait d'aller prendre une petite marche. Pas longue, sur l'heure du lunch. Ça peut être ça. Juste le fait de marcher pour aller faire une commission plutôt que de prendre la voiture.
1: Oui.
2: Ça aussi. Bon. Tout du mouvement.
1: Ben c'est beau. Moi, au début, après l'opération, parce que j'avais été en surpoids... vraiment grave, comme je disais tantôt, que moi, je qualifie de grave parce que j'avais peine à marcher puis à faire ce que je voulais faire. Je dansais. Tu sais, les anciennes tunes disco là, des années 70, je dansais puis j'avais chaud puis j'avais mal partout.
2: C'est la danse, en plus, c'est tellement bon aussi pour la santé mentale.
1: Ben oui, parce que c'est de bonne humeur.
2: Ben oui, exactement. Puis tu sais, ça peut être un petit... C'est vraiment drôle, je vais dire une petite anecdote sur ma vie.
1: Vas-y donc, on est dans les confidences.
2: Oui, c'est ça. Ma mère, quand j'étais plus jeune, le samedi matin, elle appelait, elle mettait de la musique dans le salon, puis on dansait, c'est juste pour le fun, puis elle appelait ça notre 15 minutes de folie.
1: Oh, c'est donc bien beau.
2: C'était vraiment le fun. J'avais du fun, puis c'était pas relié à aucune notion de performance ou de poids ou quoi que ce soit. C'était juste, j'avais un beau moment avec ma mère, puis je suis vraiment reconnaissante d'avoir eu ça parce que c'est encore quelque chose que je fais des fois toute seule.
1: Ben
2: juste
1: oui.
2: Danser quand je suis stressée, ça fait tellement du bien.
1: Moi, au début de l'été, je salue mon ami Christian, c'est mon meilleur ami, je l'aime assez. J'ai été l'aider parce qu'il y a eu une opération à la cheville. En fait, il s'est fait reconstruire la cheville, puis j'ai fait beaucoup de travail chez lui, tu sais, le ménage, l'entretien de la maison, tout ça, les commissions. Mais Christian a aussi une chienne qui s'appelle Léa. Et elle me tenait occupée, veux pas, parce que je jouais avec beaucoup, parce que j'allais à l'extérieur beaucoup, puis ça m'a fait du bien. Ça me, tu sais, les gens me disaient, ah, oh, tu devais être fatiguée au bout de 6 semaines. Ben non, pas tant. Je suis fatiguée, oui, mais pas mentalement. Ça, c'est important. Parce que j'avais Christian, je riais avec lui, mais aussi parce que j'avais Léa et parce que je bougeais au travers de tout ça. Mmh. Donc, j'avais quelque chose qui ressemblait à de saines habitudes de vie. Hein?
2: Ben oui, définitivement. C'est du mouvement.
1: C'est ça. Puis ouais. Je nourrissais mon cœur, mon âme, mon esprit et mon corps.
2: Oui, exactement.
1: C'est important. Donc, on peut dire que j'étais une meilleure version de moi-même.
2: de manière saine, de non manière restrictive.
1: C'est ça. Je fais des liens, là.
2: Oui, c'est ça.
1: Pour conclure l'émission, toi, tu dirais quoi? Qu'est-ce que tu me dirais?
2: Bien, je dirais, pour, mettons qu'on reste sur les habitudes de vie en général et le poids, disons, les saines habitudes de vie... Si on se concentre là-dessus, puis sur ce qui est réaliste, ça, c'est contrôlable. Mais le poids ne l'est pas à 100%. On peut améliorer notre santé juste en améliorant les habitudes de vie sans que le poids bouge. Donc, j'encourage les gens, tu sais, à ne pas, si possible, ne pas juste se concentrer sur leur poids.
1: Sur la balance.
2: Exactement.
1: La foutue balance, il y en a qui se pèsent plusieurs fois par jour.
2: C'est
1: là.
2: Ça, jetons la balance.
1: Une compulsion.
2: Oui, ça peut être, oui, compulsif, effectivement. Mm-hmm. Donc, puis au niveau des habitudes de vie, de trouver ce qui fonctionne pour nous, puis de ne pas se mettre la pression, tu sais. Une amélioration, peu importe c'est laquelle, c'est une amélioration.
1: Allons-y intuitivement, faisons des essais-erreurs aussi.
2: Puis laissons personne nous culpabiliser, tu sais, ou nous mettre de la pression par rapport à ça. Même pas un professionnel de la santé. T'sais.
1: Non.
2: Nous, tu sais, chaque personne est l'experte d'elle-même, puis de sa vie, puis de ce qui est réaliste.
1: Absolument, absolument. C'est important de bien se traiter.
2: Ah oui, définitivement. Puis se féliciter aussi.
1: Oui. Être fière de nous pour, pour ça, parce que on est la personne la plus importante dans notre vie. Exactement. On a tendance à l'oublier.
2: Oui. Hein? Puis on a tendance à se comparer aussi. Ça aussi, ça peut rendre ça difficile, là, le fait de... Tu sais, quand on veut s'améliorer, souvent ce que j'entends là, de la plupart des gens, c'est qu'ils visent comme la perfection tout de suite, la meilleure habitude de vie tout de suite. Mettons, vous m'avez entendu dire le 150 minutes par semaine, là, l'activité physique.
1: Ah, faut que je fasse ça, faut que
2: Exactement.
1: Je fasse ça.
2: Exactement.

0: c'est libérateur parce que c'est une prison dans laquelle on se met. On met un barreau à chaque fois qu'on se compare. Donc, c'est important de se libérer, enfin.
1: Oui, exactement. Puis chaque personne a ses qualités, ses défauts. Chaque personne a ses forces, ses faiblesses, puis c'est son propre corps aussi.
0: On peut retomber dans le piège de temps en temps.
1: T'sais. Oui.
0: C'est normal de s'enfarger, mais on se relève, puis on continue.
1: Exactement.
0: Tu sais, moi, quand j'ai commencé à faire de la radio aussi, j'avais le sentiment d'imposteur. Et je me comparais beaucoup aux autres animateurs. Ils étaient tous très gentils avec moi, là, tu sais, très accueillants, tout ça. Puis une fois, Jean-Yves Lemay, qui est animateur le jour ici au FM 103.3, a parlé de moi en ondes et a dit « ma collègue Josée ». Donc, le mot « collègue » me fait vraiment chaud au cœur. Puis à partir de ce moment-là, je disais, tu sais quoi? Je suis une collègue. Je ne suis pas une moins bonne personne, une moins bonne animatrice. Je suis une collègue. Mmh. Et ça, ça a eu un impact. Alors, merci Jean-Yves, si tu m'écoutes. Ça a eu un impact positif sur la façon de me voir. Donc, ne pas attendre, comme moi je l'ai fait, le bon mot des autres pour avoir un regard positif sur soi, arrêter, cesser de se comparer.
1: Oui.
0: Faites-le tout seul, vous êtes capable tout seul, vous n'avez pas besoin des autres. Parce que ça m'est arrivé après d'avoir des occasions où j'aurais pu le faire, me comparer, et j'ai fait le choix conscient de ne pas le faire. Mmh. Et ça, là, tu respires à plein poumon dans ce temps-là. Tu sais, c'est comme quand tu es sous l'eau depuis longtemps, puis là, tu émerges, puis tu prends une grande respiration. C'est le feeling que tu as quand tu te libères comme ça.
1: Définitivement.
0: Qu'est-ce que tu penses de notre émission aujourd'hui?
1: Je pense qu'on a couvert beaucoup de sujets, mais j'aurais continué encore longtemps, je pense, d'en parler.
0: Moi aussi, c'est des sujets passionnants puis qui nous touchent aussi. Toi, du point de vue professionnel, c'est évident. Moi, d'un point de vue plus personnel, mais c'est parce que je suis passée tellement par plein d'étapes. J'aimerais tellement que les gens puissent... j'aimerais contribuer aux autres qui comprennent que c'est le temps aussi qui joue en notre faveur dans tout ça.
1: Exactement. Puis la représentation est importante pour le voir les faits sur mes clients. Dans le fond, c'est que d'entendre parler d'une expérience, ils vont se reconnaître.
0: Oui.
1: T'sais, donc même au niveau de, juste en général, au niveau de l'image corporelle, t'sais, beaucoup dans nos médias, on voit beaucoup de corps très, très minces.
0: Oui.
1: Puis c'est ça, de voir une diversité corporelle aussi en général, donc la représentation est aidante. Et sur plein d'autres sujets aussi, c'est important de se reconnaître chez d'autres personnes. On se sent moins seul. Puis
0: oui, se reconnaître et non pas se comparer.
1: Non, se reconnaître, exactement.
0: Eh bien, moi, je vous dis, c'est malheureusement déjà la fin de l'émission, de cet épisode. J'espère que vous avez apprécié. Moi, j'ai beaucoup aimé passer du temps avec Maud. C'est toujours éclairant puis sympathique comme conversation, tout ce qu'on a. Et je vous souhaite un bon dimanche. Soleil, nuage, mais pas de pluie. Je ne pense pas, en fait. Mais beaucoup d'allergies. Donc, je vous souhaite une bonne journée. On se revoit la semaine prochaine au FM 103.3, la radio allumée. Même heure, même poste.

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1: Bon dimanche matin, FM 103.3, bienvenue à Réalité LGBTQ+. Je m'appelle Simon Latour et j'ai toujours le plaisir de vous présenter des gens bourrés de talent et des gens qui me fascinent tout simplement. Puis aujourd'hui, je fais la rencontre d'une femme incroyable. Ça fait longtemps que je voulais la rencontrer, que je voulais la recevoir à mon émission. C'est une créatrice de contenu qui m'inspire beaucoup. Elle est magnifique. Danica, qui est avec nous. Bon matin. Allô? Comment ça va?
2: Ça va bien.
1: Ça va bien, merci d'être ici au FM 103.3 pour une première expérience radio.
2: Complètement.
1: T'as jamais fait de la radio auparavant?
2: Jamais. Première radio.
1: Comment qu'on se sent?
2: Ça va bien. Ça va, je suis bien entourée.
1: Ben oui, merci de dire ça, puis je suis content parce que on était supposé de se rencontrer quand même il y a un an ou deux ans.
2: Ouais.
1: Puis ça s'est pas donné, mais c'est-tu quoi? Il y a une belle évolution dans tout ça.
2: Exactement.
1: Que j'ai eu la chance de voir là, sur les réseaux sociaux. Donc comment tu vas avant tout?
2: Ça va bien.
1: Ouais.
2: Complètement. Je suis vraiment heureuse d'être là ce matin avec toi et tout. C'est ça, là, la dernière année et tout, là, beaucoup de changements.
1: Beaucoup de changements. On vit ça un jour à la fois.
2: Ouais.
1: Bon, évidemment, avec le nom de mon émission, Réalité LGBTQ+, on parle beaucoup d'identité, on parle beaucoup d'histoire. Moi, je veux apprendre à connaître la tienne. Donc, c'est vraiment une première rencontre aujourd'hui.
2: Absolument.
1: Donc, ça me fait très plaisir. Tu es une femme trans assumée.
2: Ouais.
1: Je pense qu'à l'intérieur de toi, c'est toute ta vie, mais ça fait pas très longtemps que c'est devenu ta réalité, en fait.
2: Exactement. Ça fait 4 ans, peut-être 5 ans bientôt et tout. Fait que c'est quand même tout récent, mais le temps passe vite. Il y a beaucoup de parcours impliqués, beaucoup de choses et tout. Fait que
1: exact.
2: Ça donne l'impression que ça fait plusieurs années et tout. Mais non, c'est quand même assez récent, là, que
1: exact.
2: Je suis telle que je suis aujourd'hui, bien heureuse.
1: Puis là, je veux qu'on retourne aux racines parce que moi, je me dis toujours que c'est comme ça qu'on apprend vraiment à bien connaître la personne. Si on retourne aux racines, t'as grandi où?
2: En Abitibi-Témiscamingue, à Rwanda, avec ma famille, ma petite sœur, ma petite famille.
1: On les salue s'ils nous écoutent ce matin.
2: Ce matin, oui.
1: Donc là, OK, fait que tu viens quand même de loin. Là, t'es venu t'installer à Montréal.
2: Les alentours un peu.
1: Ouais.
2: J'ai déménagé à Sainte-Agathe-des-Monts, dans les Laurentides, une belle petite place tranquille. J'avais besoin de me retrouver, d'avoir un peu mon espace. Après la transition, ça implique beaucoup de choses et tout. Là, fait que j'avais besoin de voler un peu de mes propres ailes.
1: C'est certain.
2: Ouais.
1: T'es une fille de région.
2: Oui.
1: T'aimes beaucoup ça, hein?
2: Oui, ben c'est tranquille là-bas.
1: C'est tranquille, oui. T'aimes-tu l'énergie quand tu viens à Montréal? Tu viens-tu à Montréal pour des shows?
2: Pour des shows. Quand il y a vraiment un spectacle que je veux voir. Là,
1: j'ai vu que tu t'en vas voir Ariana Grande. Là,
2: mardi.
1: Hey, c'est fou, mon Dieu, que ça passe.
2: Dernière minute, là.
1: Mais j'avais essayé d'acheter des billets, oublie ça. Là, comme...
2: C'est horriblement cher, mais
1: quoi, ouais.
2: J'ai vécu l'expérience il y a 7 ans et tout. Là, fait que je me suis dit...
1: Tu l'as déjà vu en show?
2: En 2019. Pour le 2019. Et tout, fait que, là, je me suis dit, j'y retourne. Là. On voit les vidéos passer sur les internets. Là, fait que j'ai envie de revivre là, la musique qui nous rentre dedans. C'est
1: puissant, la musique. Hein?
2: C'est puissant. Ah,
1: j'en parle beaucoup à mon émission. Tu sais, j'interview beaucoup des artistes aussi, puis on parle toujours de musique. Toi, t'as grandi avec qui?
2: Avec
1: qui t'écoutais quand t'étais plus jeune?
2: Dieu.
1: Qui t'a suivi?
2: Oh mon Dieu, moi, je suis de l'époque d'Anna Montana.
1: Ah ouais?
2: Ah ben, Red, Anna Montana, Demi Lovato, tous ces artistes.
1: L'époque Disney, là, de 2008.
2: Oui, ça m'a permis aussi, étant plus jeune, de mettre un peu... De me trouver un peu à travers tout ça, tu sais, parce que ça me permettait de voir une version de moi, tu sais, Anna Montana, ben les perruques et tout, puis les changements, de voir un peu une version de moi améliorée que je rêvais un peu d'être, fait que ça part un peu de là, tu sais, mon vouloir un peu de...
1: Très jeune, ça t'interpellait.
2: Vraiment. C'était à ma façon, à moi, parce qu'étant plus jeune, on peut pas vraiment mettre de mots, on n'est pas outillé. Tu sais, j'étais très jeune, là, dans mon âge, j'ai quand même 24 ans aujourd'hui, là, fait que
1: c'est
2: j'étais
1: vrai,
2: quand même très jeune, mais c'était ma façon à moi, là, à cette époque-là, d'extérioriser un peu cette différence-là, mais c'est...
1: Puis l'espèce de... Parce que, bon, j'adore tes vidéos. T'as-tu toujours fait un peu des genres de vidéos où est-ce que tu danses tout le temps? T'es
2: non.
1: Tout le temps... OK.
2: Non, j'ai pas tout le temps fait ça. T'sais, j'ai commencé vraiment à publier du contenu humoristique pour commencer.
1: Oui, c'est
2: et
1: vrai.
2: Puis là, j'ai commencé le parcours de transition. Fait que ça m'a sonné un peu une cloche de me dire, tu sais, je pourrais clairement partager mon parcours. Je pense que ça pourrait rejoindre des gens. un petit peu et tout. Fait que je l'ai vraiment fait d'une façon spontanée, sans savoir vraiment ce que ça allait ou ce que ça allait m'apporter et tout. Fait que je me suis lancée là-dedans. Puis après ça, ben c'est sûr que la transition à l'avance, on se sent plus powerful, on se sent un peu plus nous-mêmes. Fait que là, dernièrement, je me fais aller un peu, là, je me sens bien, je me sens...
1: Ben, tu rayonnes. Merci. C'est ça, je disais tout à l'heure, quand t'es rentrée en studio, je trouve que tu rayonnes. Je trouve ça magnifique de te voir aller. Je pense que c'est une chose de vivre une expérience comme ça avec le public. Ouais. C'est sûr qu'il y a des hauts et des bas aussi. Ouais. Hein? Je sais que la dernière année a pas été très facile pour toi, beaucoup de changements. Qu'est-ce qui t'a fait le plus de bien dans la dernière année? Qu'est-ce qui a fait que tu as pu vraiment te relancer? Là?
2: Ben, côté un peu plus personnel, ben, c'est de prendre du temps pour moi. Mmh. Les dernières années, j'ai tout le temps été quelqu'un avec un grand cœur, vouloir penser aux autres, peu importe. Mais maintenant, on s'oublie un peu à travers tout ça. Puis ça... C'est ça, ça peut devenir très difficile. On peut s'enfoncer très loin là-dedans. Fait que je pense que qu'est-ce qui m'a fait le plus du bien, c'est de m'accorder ce droit-là de penser à moi. Puis je continue autant à être là pour mon entourage, mes amis, ma famille et tout. Mais de vraiment prendre le temps pour moi.
1: Ouais. Évidemment, je veux qu'on parle de la transidentité qui fait partie de ta vie, évidemment. Quand on commence les premières étapes, qu'est-ce qui est le plus challengeant?
2: Qu'est-ce qui est le plus challengeant? Oh mon Dieu, ben, c'est de faire le premier pas, en fait.
1: Okay.
2: C'est de, même si à l'intérieur de nous, on sent que c'est ce qu'on veut, c'est ce qu'on ressent, de faire le premier pas, d'aller en parler ouvertement, d'aller de prendre rendez-vous avec une sexologue, endocrinologue, ça dépend du secteur dans lequel tu es. En étant en Abitibi, c'est une personne qui, dans le fond, qui rencontre. On n'a pas beaucoup de gens spécialisés là-dedans. Fait que je pense que c'est de faire le premier pas, d'aller verbaliser. Moi, je l'ai fait étant très jeune et tout. Fait qu'on sait pas où c'est qu'on s'en va et tout. Fait que je pense que c'est de faire le premier pas. C'est ce qui peut être difficile quand on se sent tout seul dans notre tête.
1: Ouais.
2: Enfermé, tu sais, parler avec notre entourage. Ben, les gens ont pas nécessairement une vision de c'est quoi la transition à l'époque où c'est que moi je l'ai faite. Fait que c'est difficile pour mes parents, c'est difficile pour ma sœur, c'est difficile pour les gens qui m'entourent de se dire, Danica, elle s'en va où, en fait, avec tout ça? T'sais, ça va ressembler à quoi? C'est un peu ça, l'inquiétude. Fait que j'avais pas les mots pour expliquer ça à mon enfant.
1: De le verbaliser.
2: De verbaliser.
1: Tout simplement. Puis pour toi aussi, je veux dire, est-ce que t'avais quel âge? T'avais 12 ans?
2: 12 ans.
1: 12 ans, c'est jeune.
2: Fait que j'étais pas outillée pour moi-même et pour mon entourage. Fait que c'est comme un. C'est gros, ça devient gros. Fait que d'avoir quelqu'un qui est outillé, qui est spécialisé là-dedans, ben ça nous ouvre la porte vers la bonne façon de faire les choses étape par étape.
1: Donc évidemment, à 12 ans, t'es à l'école.
2: Je suis à l'école.
1: Et comment ça se passe, l'école?
2: J'ai toujours eu un parcours on dit-tu, atypique. Mmh. Ça se fait-tu à l'école, difficulté d'apprentissage et tout. J'ai vraiment délai avec ça. Beaucoup d'intimidation et tout. J'ai manqué comme l'équivalent d'un an, deux ans d'école en étant primaire. Fait que quand je suis rentré au secondaire, qui était déjà un gros step pour moi.
1: Ouais.
2: Parce que là, de primaire, ça avait été difficile. Fait que là, j'arrive au secondaire, puis là, c'est une nouvelle école, grosse école, ça va être quoi? Là, j'avais peur de me faire mettre des poubelles, enfermer dans les casiers, c'était horrible. Là, j'avais cette angoisse-là. Il a fallu que j'aille faire une visite privée avec l'éducateur spécialisé pendant que l'école était fermée pour vraiment comme enlever ce stress-là qui m'habitait énormément. J'étais effrayée de rentrer au secondaire. Fait que finalement, ben là, l'école commence, fait qu'on va à l'école et tout. Puis là, ben, on se fait des amis et tout. Puis en étant au secondaire, ben, il y a des gens un petit peu différents. Hein, et un peu de tout et tout. Fait que je me suis un peu trouvée à travers tout ça. Là, je me suis fait des amitiés en rentrant à l'école. Ça allait faciliter un peu mon... Intégration,
1: ça. Ouais. Puis c'est vraiment les premières années du secondaire qui sont très difficiles, je trouve.
2: Vraiment.
1: Souvent, en secondaire 4-5, on dirait qu'on se rapproche toutes d'une certaine façon.
2: Ben, je me suis pas rendu là.
1: Ah, OK.
2: Je me suis pas rendu là. Ça a été très difficile, comme je disais, difficulté d'apprentissage et tout. Fait que j'encourage pas personne, c'est important, l'école et tout ça, mais. Pour moi, je vais parler au jeu, bien évidemment, mais j'ai lâché l'école très, très jeune. C'était très difficile au primaire, puis ça a continué, ça a suivi son cours au secondaire. Les cours cheminement particulier continuent, temporaire et tout. Fait que j'étais mis vraiment dans ces classes-là. J'avais besoin d'être encadré vraiment d'une certaine façon que ça, en fait, ça m'apportait pas ça dans les classes que j'étais. J'ai décidé d'aller aux adultes je me suis dit, je vais finir mes affaires, mais là, t'arrives aux adultes. T'es complètement laissé à toi-même. Fait que là, la structure d'encadrement que j'avais besoin, ben, t'es pas là, là. Fait que j'ai fait, je pense, 2 mois, là, puis j'ai pogné mes livres, puis j'ai dit à mon père et à ma mère, j'ai dit, je suis désolé, mais j'ai besoin de vivre autre chose complètement. Fait que là, ça a pris un chemin différent à ce moment-là, là, mais...
1: Wow! Ouais. Là, t'as commencé à travailler jeune, ou est-ce que...
2: Ouais, j'ai commencé, j'ai tout le temps travaillé très jeune au public.
1: OK.
2: Et tout, j'étais quelqu'un qui avait pas peur d'être au public avec les gens, fait qu'en restauration et tout ça, tu sais, fait que j'avais pas de la difficulté à ce moment-là, fait que je jonglais beaucoup, c'est ça, école, travail et tout. Puis à 16 ans, j'ai quitté l'école, je déménage à Montréal pour ma première fois, toute seule.
1: Wow.
2: J'allais faire mon cours de coiffure complet, extension capillaire. À Brossard.
1: C'est ça que tu voulais faire ou c'était...
2: C'est ça que je voulais faire. Okay. À cette époque-là, c'était ma carrière de rêve. Fait que je partais avec une ambition, avec le vouloir d'accomplir tout ça. Mon cours d'extension qui a plaire aussi. Fait que j'ai mes 3 diplômes là-dedans, coloriste et tout. Je revenais en Abitibi après ça parce que ça coûte cher, les cours au privé et tout. Fait que j'ai toujours eu le support de mes parents là, pour pouvoir me permettre de m'épanouir puis aller où c'est que je voulais être, en fait. T'sais. Fait que après, c'est ça, tu retournes en Abitibi, puis là, les salons de coiffure et tout ça, ben c'est pas la réalité de Montréal où c'est que tu... c'est des grands salons, puis un va-et-vient, puis la clientèle. Fait que ça a vraiment été difficile pour moi à ce moment-là d'établir une clientèle en Abitibi.
1: Mm-hmm.
2: Fait que là, ben j'ai lâché ça, finalement.
1: Qu'est-ce que ça t'a amené comme expérience de venir vivre à Montréal tout seul pour la première fois, à 16 ans?
2: Ben oui, complètement. De rencontrer des gens qui pouvaient vivre peut-être une réalité similaire à la mienne.
1: OK.
2: Parce qu'en étant loin en région, ben tu sais, c'est moins... ça arrive un peu moins souvent et tout. Fait que de rencontrer des gens du milieu de la télé, même à travers, tu sais, la coiffure et tout, il y a des gens qui travaillent sur les plateaux tournage, des affaires de même. Fait que ça m'allumait tellement.
1: Exact. Le domaine du show business, toi, ça venait de chercher.
2: Complètement.
1: Là,
2: quand
1: ouais.
2: J'étais jeune, là, je vivais que pour ça, plateau tournage et tout. Fait que ça m'a apporté, je pense que c'est ça, de me rapprocher un peu de qui je voulais être. Puis,
1: ouais. Puis c'est pas en région que ça se passe, ça. T'sais, moi, j'interviewe beaucoup de gens qui sont partis de la région pour venir s'installer à Montréal pour réaliser leur rêve.
2: Exactement.
1: Hein? Ça, c'était une envie que tu avais, toi aussi?
2: Complètement. C'était ça, c'était un moment-là, oui.
1: Puis là, t'es resté combien de temps à Montréal?
2: Je suis resté à Montréal. Ben là, le cours, c'était une affaire en date d'un an. C'était vraiment comme un cours très... ben, comment on pourrait dire ça? Là? C'était comme un 6-8 mois, tu sais. Fait que
1: okay.
2: Les cours, je pense que c'est comme 2 ans
1: quand
2: ou quelque chose comme ça. Fait que j'ai manqué un peu de pratique, puis encore une fois, d'encadrement là-bas. Fait qu'arrivé en Abitibi, on dirait que je me sentais tellement comme à moi-même et tout, fait que ça m'a pas permis de me lancer toute seule, puis de me sentir confiante à ce moment-là. Tout. Fait que c'est une expérience. Je vois vraiment ça comme une expérience, même si je travaille pas là-dedans, ce que ça m'a apporté et tout. Je suis revenu avec un beau bagage.
1: T'as toujours eu une aisance avec le public aussi. Tu t'exprimes très bien. Est-ce que t'étais plus réservé avant ou est-ce que c'est venu après?
2: J'étais quelqu'un qui était réservé avec les gens. J'étais plus jeune avec les gens et tout, mais moi, je chantais.
1: Ben oui.
2: J'ai tout le temps côtoyé des gens dans des parties, dans des événements. Mon père, il est chansonnier. J'allais accompagner toute ma jeunesse. Je chantais sur les stages avec. J'allais faire des contrats de musique avec lui. Fait que ça a vraiment été ma jeunesse. Ça m'a permis d'extérioriser un peu la musique. Hein. On le sait, bien évidemment. À quel point que c'est libérateur, ça fait du bien et tout. Fait que
1: ben oui, puis là, la musique, ça fait partie de ta vie. Là.
2: Complètement.
1: Tu enregistres de la musique?
2: Ouais, ben j'essaye.
1: Ouais, en tout cas, de ce que je vois là, sur tes réseaux, tu fais des covers, tu t'affiches plus.
2: Ouais.
1: Est-ce que c'est une carrière qui te parle?
2: C'est pas une carrière qui me parle, mais j'ai tout le temps eu le vouloir de peut-être sortir un petit projet musique.
1: T'sais,
2: juste c'est complètement par passion pour moi. Ça me fait du bien chanter, j'aime ça et tout. J'écoute de la musique à tous les jours. Faut pas qu'il y ait de moments de silence dans ma voiture à la maison. Là.
1: Ah ouais?
2: On angoisse.
1: C'est
2: mais,
1: vrai?
2: Ben oui, complètement. Mais non, pas carrière, mais ça l'habite en moi.
1: Ouais,
2: en
1: ben tu lances ça dans l'univers. Hein. Des fois, on sait pas, mais...
2: Exactement.
1: Puis c'est beau, en tout cas, ce que tu chantes. Est-ce que t'as des... voyons, comment dire ça? Est-ce que t'as des inspirations ici, au Québec, la musique que t'écoutes?
2: Oh mon Dieu. Pas tant au Québec, je veux
1: dire. Okay.
2: Moi, c'est bien spécial. Là.
1: Ouais.
2: J'aime beaucoup Charlotte Cardin,
1: ben oui.
2: Qu'on aime bien évidemment, elle est incroyable et tout. Mais je suis vraiment plus, j'aime beaucoup la musique française et tout, là, en France. Mm. Je suis bien partie sur Bilal Hassani, là, qu'on connaît peut-être pas au Québec et tout.
1: Oui, ben oui, ben oui, c'est vrai, tu l'aimes beaucoup.
2: Je suis complètement fan, là. C'est
1: oui.
2: Un artiste qui me... Mon Dieu, qui me fait vivre beaucoup d'émotions à travers sa musique, à travers sa façon de s'exprimer, sa façon d'être, ses longues perruques et tout.
1: Ouais.
2: C'est un peu ce que je rêvais étant plus jeune. Là, je m'achetais des perruques. J'ai dépensé des milliers de dollars dans les cheveux, dans les perruques et tout. Fait que de voir cet artiste-là, ça, je trouve ça incroyable, vraiment. Je l'aime vraiment beaucoup. Ouais.
1: Ben oui, parce qu'elle aussi, elle a eu un parcours assez... tumultueux, mettons, ça se dit, comme
2: claro.
1: Vraiment des gros hauts, des gros bas, là. Tu sais, moi, je la connais pas très bien, mais je sais que c'est une femme qui reçoit extrêmement beaucoup de critiques.
2: Vraiment.
1: Tout le temps, beaucoup d'intimidation,
2: vraiment.
1: D'homophobie, tout ça.
2: Ouais.
1: Est-ce que toi, tu dirais qu'aujourd'hui, c'est quelque chose que tu vis encore, que ça soit de la cyberintimidation, que ça soit de...
2: J'en ai vécu beaucoup en ligne.
1: OK.
2: En ligne, mais j'ai vraiment toujours eu cette capacité-là de m'en servir, en fait, pour, au final, c'est bénéfice pour moi. C'est bénéfice ouais. pour moi. Fait que ça m'a apporté là où je voulais être en commençant les réseaux sociaux. Fait que ça m'a jamais atteint. C'est sûr que quand ça prend une tournure un peu plus, c'est des menaces, puis on sait où t'habites ou des choses comme ça, ben là, ça devient un peu plus délicat ou peu importe. Mais j'ai pas eu vraiment à dealer avec des gens dans la vie réelle et tout. Il y a jamais personne. J'ai jamais vécu aucune situation là, qui m'a mis... inconfortable ou de l'intimidation et tout dans le cadre de ma transition, là, du moins. Là. Mais en ligne, écoute, les gens le savent pas, mais en commentant comme ça, puis en écrivant des commentaires de haine, puis en essayant de projeter ça complètement sur toi, ben au final, c'est bénéfique pour moi, puis
1: exact. Exact. C'est beau avoir. Que tu le vois, c'est beau que tu le vois comme ça. Danica, tu as toujours été une épicurienne de la vie, tu as toujours été une rêveuse depuis très jeune.
2: Vraiment, oui, je vois souvent très grand, j'ai beaucoup de projets, ouais. Ça va, ça vient, je pourrais pas dire exactement c'est quoi mon plus grand rêve et tout, mais j'ai tout le temps le vouloir d'avoir un projet ou quelque chose comme ça, comme je te parlais tantôt, un projet musique, c'est fait que j'écris chez moi, je fais des choses, fait qu'un autre jour, c'est une autre chose et tout, fait que j'ai vraiment le vouloir de juste, ouais.
1: Est-ce que t'étais la personne, par exemple, qui voulait avoir le chum, les enfants, la maison payée, ou est-ce que t'es plus carriériste, ou c'est comment entre les deux?
2: Oh boy! Ben là, c'est sûr que, tu sais, si on revient étant plus jeune, bien évidemment, j'ai pas eu le temps vraiment de comme penser à ça. La transition, ça prend tellement beaucoup de place.
1: Ben oui, pis t'as 24 ans, Maudine, j'oublie.
2: Oui, mais ça prend tellement beaucoup de place. T'es comme sur un sentiment un peu d'euphorie, si on peut dire ouais. ça, pendant la transition. Tout le temps dans l'attente de rendez-vous, chirurgie, fait que ça drive dans ce moment-là. Fait que j'avais pas la tête à vraiment visualiser dans tant d'années, puis de me dire que moi, je veux ça. J'étais vraiment dans le moment présent, à vivre ce que j'avais d'affaires à vivre. Fait qu'aujourd'hui, je me retrouve aujourd'hui, en 2026,
1: à vivre, en fait, ben, c'est ça, pour la première fois. Ouais.
2: Exactement, parce qu'après la transition, vaginoplastie, 24 janvier 2024, j'ai vraiment eu une redescente à tout ça, parce que la transition, ben, comme je te dis, ça a pris beaucoup de place. T'es tout le temps occupé dans ta tête, rendez-vous et tout. Qu'après ma vaginoplastie, là, bien évidemment, t'as une année de convalescence à ça qui vient avec. Fait que j'étais à la maison, j'étais en arrêt de travail. T'es qui après cette transition-là, après tant d'années? T'es qui? Wow. Fait que ça a vraiment été difficile pour moi, puis je me suis tapé une grosse dépression pendant cette année-là. Ça a été très difficile, mais les choses reviennent peu à peu, puis il faut avoir confiance en...
1: Fait qu'il y a une énorme quête d'identité qui est venue suite à ton opération.
2: Vraiment.
1: En fait.
2: Ah oui, on faut se retrouver, en fait, parce que c'est difficile de retomber quasiment plus bas que qu'est-ce qu'on était en début de transition.
1: Exact.
2: J'ai trouvé ça horrible, j'ai trouvé ça vraiment difficile. Mais écoute, l'année de convalescence et toi à la maison, je l'ai vécu. Mais là, après ça, ben t'as pas le choix de dire comment on tourne la page un peu sur la transition. Tu sais, ça devient plus normal, je veux dire, la vie.
1: Exact.
2: Très normal. Exact. Je me lève le matin, je travaille, je vois mes amis, mon entourage. Fait qu'il a vraiment fallu que je me concentre sur mes amitiés, sur ma famille et tout. Je suis très bien entouré, là.
1: Parce que pendant des années, t'es en préparation. Puis là, quand ça arrive, le grand jour, tout oui. est fait. Puis là, t'es comme, OK,
2: vraiment.
1: On est rendu où?
2: On est rendu où?
1: Le coup est maillé,
2: non? On se perd un peu. Puis c'est censé être le contraire, en fait, de se dire, tu sais, comme bon, on s'accomplit en tant que femme, en tant que personne et tout. Mais ça se passe pas toujours comme ça. Ouais. Peut-être que c'est plus facile pour certaines personnes. Mais, pour moi,
1: c'est très humain ce que tu dis, en fait. Parce que, tu sais, pendant des années, t'as cette idée-là dans ta tête, t'as ce but-là. Puis là, quand tu arrives, t'es comme, OK. What's next? C'est ça, des fois, qui est difficile.
2: Exactement.
1: Qu'est-ce qui faisait en sorte que ça devenait plus facile avec le temps?
2: Le temps.
1: Tout simplement.
2: Faut être patiente et tout.
1: Exact.
2: Ça travaille vraiment beaucoup la patience, tout ça.
1: Ouais.
2: J'ai laissé le temps au temps, puis je me suis dit, chaque chose vient au bon moment. Là. Fait que après avoir complètement tourné la page sur cette convalescence-là qui a été très difficile, c'est de reconnecter avec les petites choses de la vie, en fait. T'as pas le choix de... C'est ça. Fait que je me suis rapproché beaucoup parce que dans cette année-là, je me suis éloigné beaucoup de gens autour de moi. Pas par vouloir, pas négativement, mais c'est tellement difficile. T'as besoin d'être avec toi-même pour tous tes soins, tes affaires de même. Fait qu'après la dernière année, heureusement, je suis très bien entourée. Mon meilleur ami Marcus, ma belle amie Jessica qui m'a tout accompagnée pendant ce parcours-là. De reconnecter avec tes amis, faire des feux dehors, écouter de la musique, aller au restaurant. T'sais, fait que c'est juste de reconnecter avec des choses qui te font...
1: Ça fait toute la différence, ça.
2: Vraiment,
1: c'est fou. Puis toi, tu me disais à quel point tu étais proche aussi de ta famille. C'est le plus beau cadeau, ça. Vraiment. Je suis particulièrement content que tu aies accepté mon invitation ce matin, Danica. Ça me fait très, très plaisir. On s'en va en pause, FM 103.3. On vient tout de suite.
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12: Nous sommes de retour au FM 103.3 avec Danica qui est avec nous ce matin. Merci d'être là.
13: Merci à toi.
12: Ça me fait très plaisir. On a des beaux sujets de discussion hors onde aussi. Ça me fait toujours plaisir parce que je réalise qu'on a beaucoup en commun. Surtout la musique. Je pense qu'on aime un peu les mêmes starlettes, là. Comment? Toi, t'as 24, moi j'ai 27. Moi, j'ai vraiment grandi avec l'époque de Britney, les Spice Girls, tout ça. Wow. Madonna aussi, qui est incroyable, qu'on a écouté tantôt, justement. T'écoutes-tu Madonna?
13: Madonna que...
12: Pas tant. Toi, c'est plus... OK, c'est plus Ari, c'est plus genre Tate McRae et tout ça.
13: Ça dépend. Là. C'est varié pas mal, là, je te dirais.
12: Ouais.
13: C'est vraiment un style en particulier. Très pop, très house et tout.
12: Avec les nouvelles pop stars, j'ai de la misère des fois. Moi, les seules qui m'interpellent, puis Ariana, je la considère plus du tout nouvelle. Moi, c'est comme Sabrina, je l'aime vraiment beaucoup,
13: ouais.
12: Mais c'est la seule.
13: Ah ouais?
12: Les autres, tu sais, genre Olivia Rodrigo, Alice Noyer, elle a des bonnes toutes, mais je suis pas capable de les voir, d'être obsesse avec eux, tu comprends?
13: Non, c'est ça. Moi, je pense que c'est plus comme tu vas aimer une chanson particulière de tel artiste.
12: Exact.
13: Et tout, mais moi, ouais, j'ai un petit peu de la difficulté.
12: Je trouve que c'est pas la même chose que quand on était plus jeune. Bon, c'est sûr qu'il y a les réseaux sociaux qui font toute la différence, parce que tu sais, dans le temps, on savait pas ce qu'ils faisaient nos stars, là.
13: Non, évidemment.
12: On fallait qu'on achète les magazines, fallait qu'on lise les journaux.
13: Ouais.
12: Est-ce que toi, tu étais un peu investi dans ce monde-là de célébrités, de show business? Tu les suivais un peu ou c'était plus que tu étais une rêveuse puis tu voulais devenir comme une showgirl, mettons?
13: Moi, j'achetais beaucoup les magazines cool, là.
12: Ah ben oui!
13: Ben oui! Je faisais le tour des dépanneurs pour avoir
12: les
13: magazines cool. Oh my
12: God, avec les petits bracelets.
13: Avec les petites surprises dedans. Ouais. C'était plus pour les surprises, autre chose, là. Mais
12: oh my
13: non, ça m'a tout fasciné, là, ça, là, le monde des... ouais, des
12: pop stars
13: de ce monde. Et tout ça. Mais oui, ça reste quelque chose qui est... comment on appelle ça? C'est... pas surprenant, là, mais c'est...
12: Ouais. Là, on a tout maintenant sur notre téléphone.
13: Exactement.
12: qu'est-ce que tu dirais qui est le plus challengeant avec les réseaux sociaux? Parce que moi, je dis tout le temps à quel point c'est un couteau à double tranchant, parce que autant que ça crée tellement des belles opportunités, ouais, que ça soit carriériste, que ça soit avec tes amis, que ça soit de rencontrer des gens, ouais, mais il y a l'autre côté de la médaille qu'on peut facilement devenir accro, en fait.
13: Accro, mon Dieu. Ben, en fait, moi, c'est pas nécessairement... Moi, ce qui a été vraiment le plus difficile... Tu sais, quand on s'expose sur les réseaux sociaux, bon, les gens vont dire, t'es conscient, tu t'es exposé, t'as fait ça de ton plein gré et tout. Oui, moi, ça m'a tellement apporté d'anxiété sociale. Parce que là, tu te mets au grand public et tout, fait que les gens te reconnaissent un peu partout où c'est que tu vas, à gauche, à droite et tout. Moi, ça m'a déstabilisé. Il y a eu une passe en 2022, 2023, quand j'ai commencé à m'exposer, que c'était super agréable, j'aimais beaucoup ça et tout. Là, mais là, on dirait qu'aujourd'hui, je m'expose beaucoup moins, je me fais reconnaître beaucoup plus.
12: Ah ouais.
13: Je pense,
12: hein,
13: que c'est ce qui a été le plus, c'est ce qui est le plus challengeant, là, même encore à ce jour de tu sais, la vie privée. Je veux dire, j'ai pas 500 000 abonnés, mais ça a quand même un grand impact et tout. Tu
12: vois, les gens, ils t'approchent?
13: Oui. L'autre fois à Carrefour Laval, avec ma mère, mon père, ma grand-mère et tout, puis les gens sont là avec leur téléphone et tout. Ça a beaucoup plus d'impact que qu'est-ce qu'on peut penser, là, de s'afficher. Fait que c'est d'être conscient si tu veux commencer ça.
12: Ils sont pas subtils partout.
13: Ben, pas subtils, c'est fait. Puis tu sais, de boutique en boutique, puis tu l'entends, tu passes à... Tu sais, tantôt, je t'allais m'acheter une brosse à dents avant de venir te voir, là, pour me brosser les dents et tout, là. Puis la fille est à la caisse, puis elle commence, c'est la fille de TikTok et tout, là. Fait que tu sais, ça reste bien comique, là, mais je vois ça d'une façon complètement positive. Là, faut pas...
12: Oui.
13: Les gens sont pas méchants, là. C'est juste...
12: Puis est-ce que t'as des projets qui s'en viennent avec les réseaux sociaux? Est-ce que t'as envie de...
13: Moi, c'est spontané.
12: Spontané, c'est ça.
13: J'aime pas. Je suis pas quelqu'un planifier des affaires et tout. C'est pas trop mon style et tout. Fait que spontané, s'il y a une opportunité qui vient à moi, je suis pas fermée et tout. Je suis très ouverte et tout. Mais j'ai pas. Je vis au jour le jour. Puis on verra.
12: Jour le jour.
13: Oui, exactement.
12: Mais des projets télé et tout, ça pourrait t'intéresser.
13: Oh mon Dieu. Moi, tu veux-tu savoir quelque chose?
12: Vas-y.
13: Je peux pas te dire. L'année passée, je pense, ou peut-être deux ans, un an et demi, je me suis fait approcher par une production pour faire partie d'une nouvelle télé-réalité au Québec.
12: Qui OK.
13: Et tout. Ils sont venus me chercher. Ils étaient comme, Danica, on te veut. J'ai rencontré la production, puis toute l'équipe qui vient avec et tout. Puis pendant comme deux, trois mois, j'ai été en processus pour, en fait, rentrer dans cette télé-réalité-là. Puis j'ai décliné l'invitation.
12: Ah ouais?
13: Ensuite, parce que...
12: Comme dernière minute, t'as fait...
13: Ben, comme dernière plus? Minute, c'est pas... Tu sais, c'était... En fait, ben, je vais le dire, en fait, parce que c'est rien de négatif. C'était Pignon sur rue qui ont lancé, tu sais, de suivre des jeunes un peu dans la vie à Montréal et tout. Mm-hmm. Tu sais, moi, j'ai déjà habité dans le coin ici. J'ai déjà vécu un peu cette expérience-là. Fait que laissons vivre ça. Okay. Des gens qui ont jamais vécu une expérience comme ça. Je pense juste que c'était pas fait pour moi, mais je suis pas fermé à l'avenir. Qui sait qu'est-ce qui peut arriver, on sait pas, mais...
12: Wow, mais c'est beau de voir comme tu viens de le dire. Puis je pense que t'es juste pas censé aligner, puis c'est tellement important de s'écouter.
13: Exactement,
12: là, dans ces parce que oui, c'est une belle opportunité, mais en même temps, est-ce que tu te sens aligné avec ça? C'est ça, faut que tu poses comme question aussi.
13: Tout, non, fait que je voulais vraiment... me sentir bien dans cette décision-là. C'est pour ça que j'ai quand même pris un certain temps et tout pour en parler avec ma famille, avec mon emploi aussi, avec mes boss qui sont là, qui m'écoutent ce matin, je pense.
12: Ah ouais? <T'sais>, on les salue.
13: On les salue, évidemment, mais tu sais, c'est ça, là, de voir si c'est si c'était bon pour moi à ce moment-là. C'était pas le cas après réflexion, fait que... Il va y avoir une autre opportunité.
12: Mais tu restes ouverte à des opportunités, là, que ce soit à la télé, à la télé-réalité.
13: Qui sait?
12: Puis de faire du cinéma, est-ce que ça, c'est quelque chose que t'as déjà...
13: Moi, j'ai de la misère. Moi, là, quand je filme des vidéos, là, 10-15 shots, là.
12: Ah
13: moi,
12: ouais?
13: Là, non, demande-moi pas de faire une vidéo très sérieuse, peu importe, avec mes amis, c'est l'enfer. On peut passer 2-3 heures à avoir un petit footage de quelques secondes et tout. Fait que cinéma, télé, où c'est qu'il faut vraiment comme s'ancrer dans un... C'est l'angoisse. Mais on sait pas. On va voir.
12: Est-ce que t'écris? Est-ce que... Je sais que t'aimes beaucoup la musique. Est-ce que t'écris de la musique? Est-ce que tu...
13: J'écris des bons bridges.
12: Oui.
13: Fait que je suis capable de t'écrire 2, 3, 4 phrases qui peuvent être des bangers, là, des chansons qui pourraient sortir sur toutes les plateformes. Ça serait super bon. J'ai ce talent-là de pouvoir écrire des lignes avec une mélodie et tout, mais finir la chanson, la commencer, ben là, écoute, c'est un autre problème. Je vais avoir besoin d'un peu d'aide à travers tout ça pour conclure mon projet, mais... Écoute, je m'amuse à travers tout ça, puis c'est beaucoup de plaisir.
12: Ben c'est ça, je pense. Tu t'amuses, tu as vraiment la vie un jour à la fois.
13: Totalement.
12: C'est ça qu'il faut. Mm-hmm. Puis est-ce que tu as toujours été comme ça? Ou c'est pendant ton 360 que ça l'a...
13: De m'amuser tout le temps comme ça?
12: De tout le temps. Je trouve que t'es une personne extrêmement... très positive, très... Puis, t'as 24 ans, puis on dirait que j'arrête pas de me rappeler de ton âge, parce que moi, à 24 ans, j'étais pas de même. Mais en tout cas, tu sais, est-ce que t'as toujours été comme ça?
13: Oui et non. En fait, je pense qu'avec le certain vécu que tu peux vivre, whatever, ben là, les choses deviennent un peu différentes.
12: Ouais.
13: Je te dirais que oui, quand même. Cette capacité-là, c'est...
12: On en parlait aussi tantôt, hors onde, avant de commencer l'émission, mais le vécu, quand tu as beaucoup, beaucoup de vécu, on dirait que c'est sûr que ça peut aller d'une très bonne façon, d'une très mauvaise façon. Puis quand tu vas d'une très bonne façon, ben c'est ça, c'est de se retrouver, de commencer une nouvelle vie. Puis je pense de voir chaque expérience comme un moment clé dans notre évolution.
13: Totalement. T'sais. Ça peut pas faire autrement.
12: Exact.
13: T'sais, de vivre, on peut vivre n'importe quoi dans la vie, des choses difficiles ou peu importe, mais je pense que d'en tirer du positif, puis c'est de l'apprentissage, puis on peut que grandir de tout ça, puis devenir une meilleure version de nous-mêmes. Fait que,
12: ouais, absolument.
13: Je remercie tous ces moments qui ont été un peu plus difficiles dans mon parcours, parce qu'aujourd'hui, ça l'a forgé la personne que je suis aujourd'hui, puis je suis extrêmement reconnaissante. Puis,
12: ouais. Ça l'inspire des gens, c'est, tu sais, puis moi je te dis, je l'ai vu cette évolution. Oui, on n'a pas fait l'entrevue il y a un an ou deux ans, mais je suis tellement fier de la personne qui est aujourd'hui que je me dis waouh, tu sais, ça a vraiment valu la peine d'attendre de tout ce temps-là, tu sais.
13: Oui. Très
12: content. En tout cas, donc, je suis content que tu sois ici. On s'en va en pause, FM 103.3, on vient tout de suite.
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1: J'ai eu le plaisir d'interviewer Danica ce matin au FM 103.3. Merci, merci d'avoir été parmi nous. Écoute, c'était une belle première rencontre parce que c'était vraiment une première rencontre en fait. On s'est tellement écrit, mais quand on se voit, on est comme oh shit, on s'est juste pas vu avant. Merci vraiment d'avoir été ici. Merci d'avoir été tellement transparente et vulnérable avec moi. Je trouve ça tellement beau à aller. Donc, écoute, c'était une première entrevue. Moi, c'est sûr que je vais en vouloir plusieurs après. J'ai hâte de voir ce qui s'en vient pour toi avec tes projets. Donc, sur ce, je te souhaite beaucoup d'éclat.
2: Merci.
1: Puis beaucoup, beaucoup de bienveillance parce que j'ai l'impression que tu en as beaucoup à partager.
2: Ouais.
1: Donc, merci, Danica.
2: On se retrouve.
1: À très, très bientôt.
2: À bientôt.
1: On se voit tout de suite. Merci FM 103.3 pour une autre belle émission. Ça me fait toujours plaisir de vous retrouver à tous les dimanches matins. N'oubliez pas que vous pouvez me rattraper sur le site du FM 103.3 et sur toutes les plateformes de streaming. Merci à vous, bon week-end!

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1: Alors, dimanche, on lit. Bonjour tout le monde. Bienvenue en ce superbe dimanche 26 juillet. Merci encore une fois d'être avec nous. Écoutez, encore une fois, une émission éclectique. En fait, on est pas mal plutôt dans le politique historique aujourd'hui. En fait, en deuxième demi-heure, on va recevoir... c'est la première fois, ça c'est intéressant, que on va parler de bande dessinée. Mais une bande dessinée un peu particulière. Alors, c'est Sève, alias Séverine Fourny, qui est une Québécoise d'origine belge, qui a fait une bande... qui est allée, elle, imaginez, et qui était en tant que journaliste de Radio-Canada, qui a couvert le tsunami... au Sri Lanka en 2004, alors qui est partie là en tant que jeune reporter. Et donc, elle a vécu une expérience assez particulière. Et c'est ça, la BD, en fait. Elle a décidé de faire une BD. Pourquoi une BD? Pourquoi pas un roman? Pourquoi pas un film? Ben, elle va tout répondre à ces questions-là. Elle va être avec nous dans la deuxième demi-heure, parce que ça va être très intéressant. Et en première demi-heure, écoutez, on est avec un historien, Dave Noël, qui est historien, qui a fait plusieurs livres historiques, spécialiste du 18e siècle, des conflits coloniaux, journaliste au Devoir aussi. Il a fait deux documentaires, le dernier Felkiste, puis un autre truc là, dont je ne me rappelle pas exactement, je vais vous en parler tantôt. Mais là, ça s'appelle « Histoire d'épave de la petite Hermine de Jean Cartier à l'Auguste au lendemain de la conquête ». Donc, c'est les épaves dans le Saint-Laurent, dans Baie des Chaleurs, un peu partout. Au Québec, en fait, en Nouvelle-France surtout, et on visite chaque épave a une histoire, hein, chaque épave qu'on a retrouvée ou non. Alors, c'est un livre passionnant, en fait. Alors, Dave Noël va être avec nous autres tout après cette pause. Alors, restez avec nous. Dimanche, on lit, toujours en collaboration avec la librairie À lire, avec mon metteur en onde, Jean-Yves Lemay, qui est avec moi. Alors, on revient tout de suite après la pause. Installez-vous. On est là pour Dimanche, on lit.

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1: Alors, de retour donc à Dimanche on lit. 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Les livres dont on parle à l'émission vont être en comptoir là, à l'entrée. Ils ont mis ma photo là, puis ils mettent les livres dont on parle à l'émission. Fait que vous pouvez vous les procurer, mais bon, ils sont disponibles évidemment dans toute bonne librairie près de chez vous. Alors écoutez, on est, comme j'en ai parlé, avec Dave Noël. Dave Noël, que vous connaissez peut-être, qui est historien, qui est aussi journaliste au journal Le Devoir, qui a publié plusieurs livres historiques, notamment sur Montcalm, sur Chartier de Lotbinière, qui a aussi fait deux documentaires, dont le dernier Felkiste, là, il y a quelques années, vous avez peut-être vu, qui est un documentaire extrêmement passionnant. Alors, bonjour Dave.
2: Bonjour.
1: Merci infiniment d'avoir accepté mon invitation.
2: Oui, bien merci de m'inviter à votre station.
1: Écoute, ça me fait plaisir. Écoute, je rappelle aux gens, donc c'est un livre, ça s'appelle « Histoire d'épave, de la petite Hermine à l'Auguste, 1536-1731 ». Alors écoutez, essentiellement c'est un livre qui raconte en à peu près une quinzaine ou 18 chapitres à peu près, des épaves célèbres de la Nouvelle-France essentiellement. Hein, ça part de Jacques Cartier jusqu'à la conquête à peu près, malheureusement des naufrages, puis des bateaux qui se sont retrouvés au fond du Saint-Laurent ou ailleurs, là, enfin qui ont rapport avec l'histoire de la Nouvelle-France. Fait que, Dave, toi, c'est quoi, d'où t'es venue l'idée de faire un livre sur ça? Parce que, bon, j'avoue que c'est vraiment trippant parce que c'est de la petite histoire dans la grande histoire. Fait que c'est l'histoire de la Nouvelle-France, puis de, bon, comment les gens se promenaient en bateau à l'époque, puis les bateaux, ben, il y a des tempêtes, puis il y a des risques, puis il y a toutes sortes d'affaires. Fait que comment t'es venue cette idée-là de raconter les histoires des épaves célèbres du Saint-Laurent?
2: Oui, ben, moi, en fait, c'est que souvent on parle souvent d'épaves. Il y a beaucoup de reportages, des documentaires à la télévision notamment. On parle souvent des mêmes épaves, donc Landfluss of Ireland dans le Bas-Saint-Laurent.
1: C'est vrai.
2: Des épaves plus du 19e siècle, 20e siècle. Puis moi, j'en connaissais d'autres qui dataient de la Nouvelle-France, donc 17e, 18e siècle. Puis j'avais envie de parler de ces épaves-là, de les faire connaître. Donc, la thématique, c'est ça, c'est vraiment des épaves en lien avec la Nouvelle-France. C'est pas toujours des navires français, ça peut être des navires britanniques ou basques, mais ils ont coulé dans les eaux de la Nouvelle-France. Donc, c'est comme ça que je le définis. C'est pas seulement le Saint-Laurent. Évidemment, il y en a beaucoup dans le Saint-Laurent, qui est un fleuve dangereux, difficile, mais il y en a beaucoup aussi dans la baie du Tusson. On pense au Pélican de Pierre Lemoyne d'Iberville.
1: Oui,
2: les plus anciens se rappellent à cause de la série télévisée des années 60, mais il y a aussi dans le golfe du Mexique des navires qui ont navigué avec Cavelier de la Salle, qui ont coulé là-bas. On en a aux portes du golfe du Saint-Laurent, près de ce qu'il y avait de Louisbourg, en fait. Donc, c'est vraiment réparti un peu sur le pourtour de l'Amérique du Nord, l'Amérique française de l'époque.
1: Ouais, c'est vraiment intéressant. Moi aussi, j'étais un peu comme toi là. Il y avait des trucs comme un peu comme tout le monde, je veux dire, pas comme toi, mais comme la moyenne des ours par rapport à ça. Même si je suis quelqu'un qui s'intéresse à l'histoire, moi non plus, j'étais pas au courant. Tu sais, comme par exemple, toute la controverse par rapport à la... Bon, tu pars ton livre avec ça, là, c'est-tu la petite ou la grande Hermine? C'est celle de Jacques Cartier, à ta minute.
2: C'est la petite Hermine.
1: Bon, il y a toute une controverse sur... Elle serait à l'embouchure de la rivière Saint-Charles ou elle serait juste à côté, plus loin, parce que Jacques Cartier dit dans ses relations qu'ils ont abandonné son navire à tel moment. Là, selon ce qu'il dit, ben là, les historiens... Mais là, en même temps... Bon, ça, c'est l'enjeu partout dans ton livre, qui traverse ton livre beaucoup, c'est comment, depuis 200, 300, 400 ans, le fleuve bouge, l'érosion des berges fait en sorte que ce qui était sur le bord de l'eau il y a 300 ans, c'est plus nécessairement sur le bord de l'eau aujourd'hui. Fait que là, il y a toute une controverse par rapport à la petite Hermine. Parle-nous un peu de ça.
2: Oui, ben la petite Hermine, c'est intéressant parce que c'est une des premières épaves qui a été découverte à l'époque où les historiens commencent à émerger. Là, dans les années 1840, on pense à Garneau. Là, on s'intéresse au passé du Canada, qui est assez récent à l'époque. Et on a ce bateau-là, cette épave-là, qui surgit du fond de la rivière Saint-Charles à Québec. Et rapidement, on l'associe à la petite Hermine de Jacques Cartier. Jacques Cartier, on s'appelle, lors de son deuxième voyage, quand il hiverne à Québec, il vient avec trois bateaux, là, la Grande Hermine, le navire amiral, la Petite Hermine et l'Émérion. Et à cause du scorbut à l'hiver 1535-1536, il manque de matelots pour ramener les trois bateaux en France. Donc, il en laisse un et choisit la Petite Hermine. On ne sait pas pourquoi celle-là plutôt que les autres. La Grande Hermine, on imagine que c'était le meilleur navire, évidemment. Mais donc, il abandonne ce bateau-là et en 1536. Et quand on retrouve une épave dans le secteur en 1843, pardon, on associe ça à ce bateau-là. Et on va le garder, cette idée-là, pendant un certain temps. Et des historiens vont remettre ça en question dès la fin du 19e siècle. Et encore aujourd'hui, il y a une controverse. Est-ce que c'est vraiment le bateau de Cartier ou pas? Et c'est un dossier qui est en cours. Il y a des analyses qui ont été faites sur le bois, le métal. On attend encore des résultats. Donc, mon livre fait état de la controverse.
1: Ah oui.
2: Et il y aura éventuellement des mises à jour. Là, c'est un livre qui va être appelé à évoluer avec le temps à mesure que les découvertes sont faites. Mais ça, c'est un cas intéressant parce que c'est une des premières épaves qui a intéressé les gens ici, là, à l'époque, au 19e siècle.
1: Merci, Dave. Écoutez, restez avec nous. On a encore d'autres histoires passionnantes à vous raconter. On va à une petite pause de musique franco. De retour dans 2 minutes. À tout de suite.

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1: Alors, de retour, dimanche, on lit. En fait, c'est un peu des histoires des histoires d'épave. C'est un peu lié à des histoires de pirates aussi. Fait que ça, on remonte à, je sais pas, il y a quelque chose des histoires de notre enfance qui se racontent dans ce livre-là. Notamment, tu parlais de Pierre-Lémoine d'Iberville, qui est un personnage, bon, on va se le dire, controversé. Moi, j'ai toujours rêvé de faire qu'on fasse au Québec un film sur Pierre-Lémoine d'Iberville. Mais bon, c'est pas un personnage, il est pas toujours fréquentable, mais bon, il y a son célèbre navire, le Pélican, dont tu parles, qu'on n'a jamais retrouvé, en fait, qui est dans la baie du Tson, mais que les historiens cherchent, enfin, je sais pas trop, t'en parles dans ton livre.
2: Oui, ça, c'est l'épisode le plus célèbre d'Iberville, qui en fait était un corsaire, donc pas un pirate, là, c'était quelqu'un qui armait un navire et qui allait combattre les ennemis du roi. Un homme originaire de Montréal qui a beaucoup combattu, qui s'est retrouvé un peu partout. Et donc, ça, c'est un épisode qui se passe en 1697. D'Iberville sur le Pélican affronte trois navires anglais et il sort victorieux de ce combat-là, cet échange de tirs. Le navire, le Pélican, est tellement abîmé par la canonnade qu'il va lui-même faire naufrage après avoir battu ses trois rivaux. C'est vraiment épique comme épisode, là. Puis là, ensuite, il se retrouve naufragé sur le bord de la baie du Tson. Il y a d'autres navires qui, heureusement, arrivent pour le secourir. Et ensuite, il va aller s'emparer d'un fort anglais qui se trouve dans la baie. Donc, c'est vraiment, ce sont des aventures extraordinaires. Et ce bateau-là, on sait à peu près où il a coulé, mais il n'a jamais été retrouvé. Mais il n'y a pas eu non plus de recherche très, très intense pour le trouver, là. Donc, comme il a battu les trois autres bateaux, il y a d'autres navires qui ont coulé également, des navires anglais. Ça sera un site extraordinaire. Moi, j'ai parlé à un archéologue de Parc Canada à la retraite, et lui, il aurait rêvé de travailler là-dessus éventuellement. Peut-être dans un futur, ça pourrait arriver, mais l'ennui, c'est que des archéologues subaquatiques expérimentés comme ça pour aller dans ces eaux-là, il n'y en a pas beaucoup, donc c'est surtout du côté de Parc Canada qu'on va les retrouver. Et souvent, ben là, en ce moment, ils ont eu des projets d'explorateurs, les navires de Franklin dans l'Arctique, et là, on ne sait pas vers où ils vont se diriger dans les prochaines années. Ça sera vraiment un bateau très intéressant à fouiller à cause justement du combat naval qu'il a livré.
1: Ben oui, Mazan. Ouais. Il y a vraiment des histoires passionnantes dans ton livre. Là, tu vois, bon, on pourrait, il y en a un paquet, là, mais il y a quelques histoires qui m'ont frappé un peu plus, notamment l'histoire du trésor du bateau qui s'appelait le Chameau, qui a été retrouvé, celui-là, en Nouvelle-Écosse, qu'on a retrouvé dans les années 60, mais qui a coulé, je pense, en 1725. Qui transportait un peu de l'argent de la Nouvelle-France à l'époque. Ça s'en allait vers la France. Puis là, je sais pas, ils ont fait escale en Nouvelle-Écosse. Puis là, il est arrivé une tempête, ils ont coulé. Puis là, le bateau a comme sorti de l'eau dans les années 60. Hein? Raconte-moi donc un petit peu cette affaire-là.
2: Oui, bien ça, c'est le Chameau. En fait, c'est le navire. À chaque année, le roi envoyait, l'État français envoyait un navire officiel qui débarquait des fonctionnaires. Et celui-là amenait le budget annuel de tous les fonctionnaires de la Nouvelle-France. Donc, il était rempli de pièces, des louis d'or, des louis d'argent qu'on appelait. C'est la monnaie de l'époque. Et l'argent métallique était très rare en Nouvelle-France. On avait de l'argent de papier et c'était d'autant plus précieux. Et ce bateau-là, donc, il arrivait de France. Et les navires, à l'époque de la marine à voile, c'est un peu comme les avions aujourd'hui. Le danger est au départ et à l'arrivée. Donc, vous êtes au milieu de l'océan, ça va bien, il n'y a pas de problème. Mais c'est quand on arrive, souvent, il y avait des erreurs d'estime, parce qu'on estimait sa position avec les outils de l'époque. Et le capitaine de ce navire-là se croyait plutôt au large de Terre-Neuve. Et finalement, il était vraiment en train d'arriver au Cap-Breton, à Louisbourg. Et là, il s'est fracassé sur les rochers. On connaît le rocher, il porte le nom du Chameau, le rocher du Chameau. Et il n'y a eu aucun survivant. Donc ça, c'est un peu dommage, parce que souvent, les meilleurs récits d'épave, c'est quand on a quelqu'un pour le raconter.
1: Ben oui.
2: Mais celui-là, tout le monde est mort. Donc, c'est une catastrophe maritime énorme. Mais par contre, les fonctionnaires de Louisbourg ont tout fait pour récupérer l'argent. On a même envoyé des messagers à Québec pour qu'on nous amène des plongeurs expérimentés pour essayer de trouver l'épave. Mais ils sont arrivés trop tard. Et au printemps suivant, comme souvent ça arrive avec les épaves dans notre partie du continent, les glaces vont décaper l'épave à la surface et la déplacer dès l'année suivante.
1: Ah oui.
2: Donc, ils l'ont perdu à ce moment-là. Et c'est seulement dans les années 1960 que des plongeurs amateurs l'ont retrouvé. et se sont accaparés le trésor du chameau.
1: Oui, c'est vraiment intéressant. Ah oui, puis là, tu parles beaucoup dans ton justement de ça, de la. Ça, j'avoue que c'est un peu technique, mais j'ai pas trop compris l'enjeu de quand si tu sors une épave trop rapidement. Quoi, si on fait pas attention de la façon dont on s'occupe de ces épaves-là, ça va s'effriter ou je sais pas trop, on pourra pas les protéger.
2: Oui, c'est que les navires, en fait, ils coulent assez rapidement au fond de l'eau et là, elles s'écrasent graduellement avec le poids des courants, tout ça. Et puis, à un moment donné, un équilibre chimique qui se fait dans le fond de l'eau, à l'endroit où elle a coulé, l'épave, et ça maintient les objets, les artefacts. L'intégralité des objets est maintenue par ça.
1: Okay.
2: Mais si on les sort de l'eau rapidement, elles vont se dégrader, le bois va se défaire. Et notamment les canons, souvent on a vu ça, des plongeurs allaient chercher des canons au fond de l'eau, notamment sur la côte nord, les installaient devant leur bungalow sur le bord de la route pour décorer.
1: Ouais.
2: Et puis après quelques années, ces canons-là se dégradent tellement qu'il reste pratiquement plus rien.
1: Okay.
2: Et ils vont finir par disparaître. Ils sont tellement méconnaissables qu'on va les jeter. On a vu ça, des épisodes comme ça. Donc, c'est pour ça que c'est important de les traiter.
1: Il faut aller à la pause. Garde ton idée. Là, c'est super intéressant. On revient tout de suite dans 2 minutes. Pause, Franco. Restez avec nous. D'autres histoires passionnantes d'épave. À tout de suite, gang.

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1: De retour donc à Dimanche on lit. Merci encore une fois. Il nous reste un petit bloc de 6 minutes avec Dave Noël pour son livre, je rappelle, de Histoire d'épave de la petite Hermine à l'Auguste. Donc, c'est ça, on parlait de l'érosion quand on sort des trucs trop vite. T'avais encore des trucs à rajouter là-dessus, Dave?
2: Oui, ben c'est ça, des objets, notamment les objets métalliques, souvent dans le fond de l'eau, vont se recouvrir de concrétions, donc des sédiments qui vont s'installer autour de l'objet. Et puis, ça va prendre des années avant de les défaire. Il y a certaines épaves qui ont été découvertes il y a 30 ans, puis on découvre encore des objets dans les concrétions, les espèces de magma de métaux. Donc, ça, c'est vraiment intéressant.
1: OK, bon. Écoute, évidemment, avant de te parler du chameau que tout le monde est mort, mais il y a des histoires de naufrage où il y a eu des survivants, puis il y a des gens pour raconter, puis des histoires assez tragiques. Notamment, moi, ce qui m'a beaucoup touché, c'est l'histoire de la Renommée qui a coulé en 1736 au large d'Anticosti. Puis là, il y a un Récollet qui était à bord, mais qui s'appelait Emmanuel Crespel, qui lui a raconté dans des relations un peu ce qui est arrivé. Puis c'est assez tragique, là. Il y a eu quelques survivants du naufrage, une tempête, je sais pas trop. Puis là, ils sont ramassés sur le bord de l'eau. Mais reportons-nous en 1736, il y avait des Autochtones dans ce coin-là, mais il y avait personne. Donc, ils sont ramassés, puis c'était au mois de novembre, je pense, il faisait froid.
2: Ouais.
1: Donc là, Crespel raconte ça, c'est assez tragique, là. Ils sont morts à petit feu, en fait. Puis lui, il a survécu, on sait pas trop comment, en fait, là.
2: Oui, ben ils vont réussir à chasser un peu, mais c'est un peu ambigu cet épisode-là, parce qu'ils vont raconter qu'ils vont manger leur peau, leur vêtements, leurs souliers, et d'entre les mots, on devine vraiment que ça s'est peut-être allé plus loin dans ce cas-là.
1: Du cannibalisme,
2: très possiblement du cannibalisme. Puis c'est ce récit-là qui va laisser le père Crespel. C'est intéressant parce que il va être traduit en allemand et en anglais dès l'époque. Donc, dès les années 1750, ça va être un best-seller à l'échelle, évidemment, des récits de voyage de l'époque.
1: Oui.
2: Et ça va contribuer à la réputation du Saint-Laurent comme une voie navigable très dangereuse.
1: Ah.
2: Et c'est le cas, effectivement, surtout quand on fait naufrage dans ce secteur-là d'Anticosti à fin novembre. Il n'y a personne qui nous attend. Là. On est censé partir en France. Et si on n'a pas de nouvelles de nous, on va l'apprendre seulement très tard. Et le poste le plus près où il y avait des gens, c'était Maingan sur la côte nord. Ils vont tenter de rejoindre Maingan avec des canots du bateau, mais ils vont rester pris dans les glaces dans le secteur de Port-Meunier. Au moment où ils contournaient l'île. Et là, c'est vraiment atroce parce que ils sont vraiment démunis, ils n'ont presque rien. Ils meurent, comme tu as dit, à petit feu. Et il y en a entre autres que la gangrène va lui prendre dans les jambes et ils n'ont rien pour l'amputer. Là. Il va souffrir de toute sa souffrance, une agonie interminable. Donc, c'est vraiment un récit qui est très touchant.
1: Alors, c'est vraiment touchant. Puis moi, il y a plein d'histoires touchantes, là. Puis il y a des histoires particulières aussi. Bon, ça, j'ai beaucoup aimé l'histoire du fiasco des brûlots. Bon, ça, faut que tu nous racontes ça, parce que moi, j'avais jamais entendu parler de ça. C'est pendant, la guerre de conquête, ça se passe en 1759, puis là, de ce que je comprends, tu me corrigeras, mais bon, on mettait de la poudre sur des radeaux, des petits bateaux, des petites goélettes qu'on envoyait pour essayer de faire sauter les bateaux anglais, c'est ça un peu?
2: Oui, ça, c'est dans l'épisode du siège de Québec de 1759.
1: Ouais.
2: On connaît surtout la bataille des plaines d'Abraham, qui est le dénouement, là, l'affrontement entre Montcalm et Wolfe. Mais au début de l'été, quand les Anglais arrivent, leur flotte arrive au bout de l'île d'Orléans, du côté français, ce qu'on a fait, c'est qu'on a préparé des vieux navires très secs. On les a remplis de barils de poudre noire. Donc, on allume une mèche, comme dans les petits bonhommes, les dessins animés de notre enfance. Il faut imaginer une longue, longue mèche.
1: Oui, c'est ça.
2: On allume et on avait rempli tous les canons des navires avec des paquets de projectiles, des balles, des ustensiles. C'était vraiment des armes pour blesser. Et on les a laissés dériver, ces 8 navires-là, avec le courant vers la flotte britannique en espérant qu'elles s'accrochent dans les câbles des navires. Parce qu'on avait accroché également sur les brûlots des câbles pour que tout ça se prenne dans la voilure ennemie et qu'on incendie la flotte ennemie. Malheureusement, malheureusement, de notre côté, les brûlots ont été allumés un peu trop rapidement. C'est très stressant comme appareil. On voudrait pas être le capitaine d'un de ces navires-là parce qu'il doit allumer la mèche et se sauver rapidement. C'est arrivé trop vite et ces navires-là ont brûlé trop rapidement. Mais ça a fait un feu d'artifice extraordinaire selon les contemporains qui ont vu ça, là.
1: Mais ça n'a pas marché.
2: Pas du tout, c'est ça. Mais ça a coûté très cher aussi.
1: Oui, c'est ça. Oui, évidemment. Bon, il reste peu de temps, mais j'aimerais ça qu'on conclue ça par le dernier aussi. Il nous reste une minute. On n'a pas vraiment le temps. Mais je voulais parler de l'Auguste, là, qui est un peu le dernier bateau là, qui a coulé, où il y avait la noblesse qui fuyait la Nouvelle-France, ouais. En fait. Puis là, ils ont à peu près tout coulé. Puis il y en a un homme qui revenait à Québec. Il y a une histoire intéressante là-dedans. Peux-tu nous résumer ça en 20 secondes?
2: Oui, c'est les nobles qui quittent la Nouvelle-France à la conquête. Et donc, ce bateau-là va faire naufrage au Cap-Breton. Quelques survivants, dont Luc de la Corne, qui revient en raquette à pied. Et ça, c'est un récit, ça mérite, ça vaut le détour. C'est vraiment un récit très touchant. Il perd toute sa famille, mais il revient. Donc, c'est vraiment un modèle de vaillance.
1: Tu racontes là-dedans que lui, c'est ça, il y avait deux de ses enfants avec lui, puis les deux sont morts dans le naufrage là-bas.
2: Ouais.
1: Puis lui, il est parti à pied. En tout cas, il a fallu qu'il réagisse. Méchante histoire, cette affaire-là. Ça pourrait faire un film. Bon,
2: excellent film. Ouais.
1: Dave, merci infiniment. Écoutez, gang, je ne saurais trop vous suggérer ça. Dave Noël, Histoire des Pères. Vous n'êtes pas obligé de lire ça d'une traite. Vous lisez un paragraphe à la fois. Là. Ça se lit vraiment très bien. C'est toutes des petites histoires passionnantes dans la grande histoire de la Nouvelle-France. À lire absolument. Merci, Dave, d'avoir été avec nous.
2: Merci.
1: Restez avec nous. On est avec Séverine Fournier pour sa BD sur le tsunami de 2004. À tout de suite.
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1: Alors, de retour dimanche, on lit. Merci infiniment d'être encore avec nous. Écoutez, deuxième demi-heure, on passe des épaves à un tsunami. Alors, c'est une BD. Ah, ça, je suis bien content. Hein. C'est la première fois que je reçois une autrice de BD. En fait, qu'on va parler de bande dessinée. Ça fait partie de la littérature aussi. Tu sais, on parle de livres historiques, on parle de romans, de livres policiers, mais on n'a jamais parlé de bande dessinée. Puis c'est quelque chose d'important. Il s'en produit beaucoup au Québec et ailleurs. Alors, je suis très content. Alors, ça s'appelle Tsunami, les tribulations d'une jeune reporter. C'est par Sève. T'es de Longueuil?
2: Oui, Longueuil depuis quasiment 20 ans maintenant.
1: 20 ans maintenant. Bon, alors écoute, bon, là, toi, tu travaillais pour Radio-Canada. Enfin, t'étais une jeune reporter il y a 20 ans. Et là, t'as été appelée en catastrophe à aller couvrir le tsunami qui a fait, je ne sais plus combien, de centaines de milliers de morts. Là.
2: J'ai un chiffre qui est de 230 000. Je ne sais pas si ça inclut les disparus ou s'il y avait des disparus à part. Donc, c'est pour montrer à quel point c'était gros.
1: Là, tu débarquais. Tu avais une formation de journaliste. Puis là, on t'a garoché là-bas. Puis t'es parti pour couvrir ça.
2: Bien, en fait, ce qui est drôle, c'est que j'habitais en Inde. J'étais partie quelques mois avant pour vivre une expérience de journaliste à l'étranger. Alors, j'étais déjà basée, mais j'étais à New Delhi.
1: OK.
2: L'Inde, c'est un grand pays. Hein. Ça rentre trois fois dans le Canada.
1: Ouais.
2: C'est un énorme pays. Alors, tu sais, New Delhi, là, c'est comme si j'avais été dans le Manitoba puis que les choses s'étaient passées dans les Grands Lacs, près de Détroit. Là. Je veux dire, j'étais vraiment très, très loin de la vague puis du cataclysme, en quelque sorte. Puis c'est Radio-Canada qui m'a appelé pour dire... Là, il y a des morts, est-ce que tu pourrais aller couvrir et tout? Puis au début, j'ai un peu banalisé la chose. Là. J'avais comme l'esprit à la fête. On était le surlendemain de Noël, jour de Boxing Day, 26 décembre. J'ai une amie qui s'en va, on fait le party, ça me tente pas. Là, puis je me dis, bof, il y a une centaine de morts, c'est-tu vraiment si pertinent que ça? T'sais, dans ma tête, à moi, c'est comme, c'est l'Inde, il n'y a pas beaucoup de personnes qui sont affectées par la situation. Mais quelques minutes plus tard, on a allumé la télévision. Puis là, on a vu que c'était vraiment très, très sérieux. Là, ma lecture a complètement changé. Puis je me suis dit, OK, tu sais, je vais y aller. Donc, j'ai pris bel et bien un avion pour me rendre à Chennai, dans le Tamil Nadu. Puis ensuite, j'ai dû prendre un taxi pendant plusieurs heures. Puis les routes étaient défaites. Puis, tu sais, c'était compliqué. Il a fallu qu'on passe une autre nuit à Pondichéry, parce qu'on ne pouvait pas se rendre là où je voulais qu'on se rende. Puis, ça a été une épopée juste pour se rendre, mais je ne suis pas partie du Canada en tant que tel. J'étais vraiment déjà en Inde.
1: OK. Puis là, bon, là, tu t'arrives. Là, c'est flagrant dans ta BD. On va parler de l'histoire avant, puis après ça, on va parler de comment t'en es venu à écrire un livre là-dessus, bien, une BD surtout. Mais juste pour finir avec l'histoire, ce que j'aime beaucoup dans la BD, c'est le rapport entre la radio, les journalistes de la radio et les journalistes de la télévision, qui sont un peu... C'est un peu le parent pauvre, la radio, par rapport à la télévision. Puis tu racontes ça comment... T'étais tout seul, essentiellement. Il fallait que t'enregistres, tu trouves tes sujets d'entrevue, puis que tu enregistres tout ça, que t'envoies ça. Puis ça me fait penser un peu au film de... Le dernier film de Ricardo Troggi sur la course Destination Monde, où il se retrouve un peu à l'autre bout du monde, seul. C'est un peu les mêmes conditions.
2: Oui, tout à fait. Quand t'es journaliste à la radio, la plupart du temps, t'as pas de réalisateur, à moins de travailler pour une émission comme Dimanche Magazine à l'époque. Je sais même pas si... Je pense pas que ça joue encore à Radio-Canada. Honnêtement, tout d'un coup, bon. J'ai comme un blanc de mémoire. Mais tu sais, c'était des émissions un peu documentaires. Puis, mais quand t'es aux nouvelles, là, t'es tout seul. T'as pas de réalisateur, t'as pas de soundman, t'as personne qui tient ton micro. C'est toi qui dois trouver les personnes qui vont t'aider à traduire, qui vont t'aider à...
1: Tu parlais pas la langue?
2: Non, je parlais pas la langue. En plus, c'est ça, à New Delhi, c'est le hindi qu'on parle. Puis dans le Tamil Nadu, c'est le tamoul, c'est complètement autre chose.
1: On est
2: donc,
1: ailleurs.
2: T'es vraiment, vraiment... Oui, c'est
1: perdu.
2: Ça. Tu dois tout faire tout seul. Puis t'as personne avec qui parler le soir, avec qui, comme juste faire une espèce de post-mortem ou juste faire comme...
1: Débriefer
2: ou, tu sais, souffler puis dire, ouf, c'était difficile, tu sais. Ça aussi, c'est quelque chose. J'écoutais la télévision c'était ma thérapie, là, le soir. J'écoutais la télé, je voyais les images que j'avais vues dans la journée, puis c'est là que je me mettais à pleurer, puis que je laissais aller tout ça pour pouvoir être fonctionnel le lendemain, pour pouvoir travailler.
1: C'est quoi la pire affaire que tu as vue?
2: Je pense que c'est la pire affaire, je pense que c'est plus ce que j'ai entendu. C'est vraiment les pleurs, les cris des mères de famille, ce sentiment de ça vient vraiment, là, c'est ça vient du plus profond, là, du ventre. Là, c'est animal. Puis ça, je vais toujours m'en souvenir de...
1: Les mères qui perdaient leurs enfants.
2: Ouais.
1: Qui avaient perdu leurs enfants dans le tsunami, qui ne savaient pas ce qu'ils étaient, qu'ils ne retrouveront jamais, en fait, là, sans doute, la part du temps.
2: Il y a eu des orphelins, il y a eu des enfants qui ont été rescapés, mais il y en a beaucoup qui sont disparus ou qui sont morts aussi.
1: Bon. OK, il faut aller à la pause. Alors, je rappelle à tout le monde qu'on est avec Séverine Defouni.
2: Oui.
1: Defouni. Alors, qui va être avec nous encore dans deux minutes. Je rappelle que l'émission se fait avec collaboration avec la librairie À lire, qui est à trois portes d'ici. Les livres dont on parle à l'émission vont être en vitrine cette semaine, mais vous pouvez vous les procurer ailleurs, évidemment. Alors, restez avec nous. On revient tout de suite après pour Tsunami, les tribulations d'une jeune reporter.

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1: De retour, Dimanche on lit avec la passionnante BD de Sève. Donc, Tsunami, les tribulations d'une jeune reporter. Bon, Sève, là, tu nous as parlé de l'histoire, en fait, comment tu as débarqué là. Tu as passé combien de temps, en fait, là-bas?
2: 6 mois au total.
1: T'as passé 6 mois, hein, en fait.
2: Puis ce qui est vraiment drôle, c'est que je devais quitter autour du 10 décembre. J'avais décidé de partir 3 mois. Puis j'ai été malade, j'ai attrapé la dengue, j'ai été hospitalisé pendant une semaine, j'ai quasiment eu la transfusion sanguine. Bref, je t'épargne les détails. Ouais. Mais tout ça pour dire qu'après 3 mois, j'ai fait, il me semble que j'ai comme encore rien fait. Donc j'ai prolongé de 3 mois, puis le tsunami a frappé deux semaines et quelques plus tard.
1: Aïe. OK. T'étais 6 mois en tout là-bas.
2: Ouais.
1: Bon. Alors là, tu as vécu cette expérience-là, unique, en fait, qui est assez particulière. Puis là, 20 ans plus tard, en fait, tu décides d'écrire, de faire une bande dessinée à partir de cette expérience-là. Bon, première question, là, pourquoi une bande dessinée? Pourquoi tu aurais pu faire un film, c'est passionnant, tu aurais pu faire une série télévisée, tu aurais pu écrire un roman, un essai, en fait, raconter ton affaire de façon plus journalistique. Pourquoi une BD?
2: Oui, c'est une bonne question. En fait, moi, je dessine depuis toujours.
1: Ah.
2: Je dessine depuis que j'ai 6 ans. C'est vraiment mon refuge. C'est toujours vers ça que je suis allée quand j'avais besoin de m'exprimer. Puis, je ne m'attendais pas à faire une BD à la base, mais je travaillais dans le milieu de la philanthropie. Puis, j'avais interviewé beaucoup de gens qui vivaient des drames qui avaient été soutenus par des organismes à but non lucratif. Puis, moi, je me disais, ben, je pensais à l'UNICEF, je pensais à la Croix-Rouge. Médecins sans frontières, on dirait que ça remontait, puis j'ai pris un moment de sabbatique de mon travail, puis j'ai juste dessiné, j'ai écrit des petits textes, toutes les anecdotes qui me revenaient, les choses qui étaient vraiment en moi, puis qu'il fallait que j'évacue, parce que finalement, je réalisais que j'avais comme une forme de stress post-traumatique, en quelque sorte, là, tu sais. Donc, je me suis exprimée par le dessin, puis c'est au fur et à mesure que ça s'est structuré en BD. C'était pas le projet de départ, mais ça, puis ça, je te parle de ça en 2014. Là. Ça m'a pris 10 ans pour faire la BD.
1: Ça t'a pris 10 ans?
2: Oui.
1: OK, ça, c'était une question que je voulais te poser. Combien de temps ça prend, dessiner tout ça, travailler tout ça, faire ces planches-là? Parce que là, ça te prend une structure aussi. C'est comme n'importe quel roman. À un moment donné, tu sais, moi, ça m'a toujours fasciné quand je lis des BD. C'est OK, comment... OK, là, tu dessines toi qui arrives au comptoir, à l'aéroport. Puis, OK, tu pensais que c'était important. Faut que tu fasses le dessin. Puis après ça, dans le dialogue qui s'ensuit avec le préposé là, tu nous montres des images. Mais pourquoi tu as choisi de montrer ça plutôt qu'autre chose? C'est tous des choix éditoriaux, mais c'est maintenant que c'est important. À partir du moment où tu décides de l'écrire. Si tu écris un roman, j'explique, je dis ça, là, tu peux toujours rayer puis tu dis, OK, c'est pas bon. Mais là, une fois que tu as fait les dessins. C'est un engagement.
2: C'est un engagement.
1: Sur une structure.
2: C'est sûr. Surtout que moi, je dessine sur papier. Donc, chaque fois que je me disais, oups, il me semble qu'il y a quelque chose qui coule pas bien, il manquerait une scène ou le texte est pas bon, mais je recommençais ma planche. Vers la fin, j'avoue que je dessinais sur un papier vierge. Je découpais la case, puis je la collais par-dessus ma planche originale, parce que là, c'était comme, je veux pas tout refaire à chaque fois.
1: Okay.
2: Tu sais, j'apprenais, puis je suis pas une personne qui est vraiment, qui est habituée à dessiner sur, de manière numérique. Donc oui, effectivement, c'est long. Le 10 ans, c'est pas nécessairement que ça prend 10 ans à faire une BD. Je rassure les gens qui
1: voudraient se lancer dans le projet.
2: Qui ont un projet. Mais facilement, je dirais facilement 2 ans là, pour faire un projet de BD. Dans mon cas, tu sais, j'étais mère solo-parentale avec des jeunes enfants. Je travaillais à temps plein. J'ai eu beaucoup de périodes de doute, beaucoup de périodes de « Ah, est-ce que vraiment c'est pertinent? Qui suis-je, moi, pour écrire une BD? Qui suis-je, moi, pour raconter cette histoire? Je ne suis pas une grande journaliste. » Donc, tu sais, tous les questionnements sur « Oh, mon dessin, c'est-tu vraiment bon? J'ai tout ce qu'il faut pour faire ça? » Fait que je le déposais, je le laissais aller pendant un certain temps, puis ensuite, ça m'appelait, puis il fallait que je replonge dedans.
1: OK. OK. Est-ce que tu as une discipline d'autrice? Est-ce que tu travailles plus le matin, l'après-midi, le soir? Bon, là, tu m'as un peu dit, tu as donné ton travail à temps plein, puis les enfants, puis tout. Tu fais ça quand tu peux, à travers tes temps libres?
2: Mais c'est sûr qu'avec. Tu sais, mes enfants ont grandi. Maintenant, c'est des adolescents, donc beaucoup plus autonomes. Puis oui, maintenant, j'ai une routine. Mais je travaille vraiment principalement, je dirais, après l'heure du souper. C'est là que je prends le temps de... J'ai besoin de, d'une place où c'est reposant. Où je me fais pas déranger. Pareil, j'ai besoin d'aller quelque part, maman. Peux-tu me conduire? Ou,
1: Faut que la porte soit fermée puis tu as un espace à toi mental.
2: C'est ça.
1: Pour réfléchir, penser. Même si tu produis pas nécessairement à tous les soirs, tu as besoin égal. Même si l'inspiration vient pas tout le temps.
2: Tout à fait.
1: Tu as besoin de ta bulle dans un bout, de t'enfermer avec toi-même pour essayer qu'est-ce qui est important.
2: Oui. Puis souvent, je fais de l'art visuel aussi. Puis souvent, je commence un dessin sans trop savoir où ça s'en va. Puis... Le dessin évolue au fur et à mesure.
1: Ah oui, hein?
2: Ouais, c'est vraiment très spécial. Ouais, je fais du dessin qui je dirais, qui est plus dans le surréalisme.
1: C'est très beau, hein? Moi, j'ai beaucoup aimé tes dessins. Oui, ça ressemble à des affaires que j'ai vues, mais pas tant en même temps. T'es ailleurs, puis c'est toujours intéressant, la texture, les ambiances. C'est assez... Tu réussis, à mon avis, très bien à... Bon, je crois que je vais à la pause, mais à recréer la sensation émotive. On est avec toi, puis ça paraît dans le dessin, pas juste dans les dialogues, pas juste dans l'histoire, dans les dessins. Fait que très, très, très, très, très intéressant. Bon, faut malheureusement aller à la pause, on revient dans deux minutes. Alors, restez avec nous, gang. Encore des histoires passionnantes avec Sève pour sa magnifique BD Tsunami, les tribulations d'une jeune reporter. À tout de suite, gang.

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1: De retour Dimanche on lit, il nous reste encore quelques minutes avec Sève pour son livre Tsunami, les tribulations d'une jeune reporter. Bon, on en parlait, un reportage qu'elle a fait pendant le tsunami en Indonésie, Sri Lanka, enfin là-bas, il y a 20 ans. Sève, pourquoi? On s'est demandé pourquoi le noir et blanc?
2: Là, veux-tu la réponse plate?
1: Je veux la réponse la plus longue possible.
2: Ben, je vais commencer par la réponse la plus courte. La plus courte, c'est je me suis dit, ben, OK, ouais, je pourrais en faire une BD, on m'a dit, c'est les BD en couleur, ça coûte plus cher. Les éditeurs sont plus frileux à prendre un projet qui est en couleur parce que, ben, ils veulent s'assurer que ça va se vendre et tout ça. Alors, le noir et blanc était plus simple pour m'ouvrir un peu plus de portes. Au moment
1: ça coûte moins cher à produire.
2: Des portes. Oui, c'est ça, au moment d'aller cogner à des maisons d'édition. Surtout quand tu as une primo-autrice, tu veux te mettre toutes tes chances de ton côté. Okay. Ça, c'est la partie stratégique, je te dirais.
1: OK.
2: Mais je suis une personne qui dessine en noir et blanc par ailleurs. J'ai beaucoup de difficultés avec la couleur. Pour moi, la couleur, c'est comme un autre univers. La complémentarité, la palette de couleurs, c'est quelque chose avec lequel j'essaie tranquillement d'embarquer là-dedans, mais je suis vraiment foncièrement une personne qui est de noir et blanc. Donc, ça fonctionnait bien à ce niveau-là parce que c'était plus moi. Puis, parce que j'ai essayé en couleur. Et pourquoi j'ai essayé en couleur? C'est que je trouvais que les saris, c'est tellement beau. En Inde, les femmes sont habillées, c'est coloré, c'est riche. Puis je me disais, tu sais, je suis en Inde, puis il me semble que quand on pense à l'Inde, on pense à ça.
1: À la couleur.
2: À la couleur, au turquoise, au rose, au jaune, au vert. Puis j'avais essayé de faire à l'aquarelle un petit peu, tu sais, mais je me sentais pas à l'aise. Puis deux, quand on m'a dit, ah, ben le noir et blanc, tu sais, tu vas peut-être avoir plus de chances de trouver un éditeur, je me suis dit, ah, ben, OK, go, je vais l'assumer complètement. Puis j'aime beaucoup faire des aplats. Ou est-ce qu'il y a vraiment, tu sais, le contraste du noir et du blanc, on fait ressortir un élément,
1: oui.
2: C'est comme ça bien fort.
1: En fait, moi, c'est ça que je trouve aussi. Je trouve ça très fort, le noir et blanc, tu sais, parce qu'effectivement, on va plus à l'essentiel. Tu sais, on est moins dans le... Puis le dessin, chaque dessin, tu sais, le punch est clair, on dirait. Je sais pas trop, t'es devant une plaquette, puis tu sais tout de suite qu'est-ce que tu dois regarder. T'es pas... Je dis pas que c'est pas bon la couleur là. En fait, j'ai pas de parti pris particulier entre les deux, mais il y a un côté plus right to the point dans le noir et blanc là, quand tu veux raconter une histoire. Là,
2: ouais, ouais.
1: Autant au niveau émotif que descriptif de ce qui se passe. Là, le noir et blanc, à mon avis, est plus efficace. Mais bon, c'est un goût personnel plus qu'une philosophie là. Bon, pourquoi? Ok. Il y a combien de plaquettes dans ton livre? Sais-tu combien de... T'as-tu un plan? Je veux dire, comment ça marche? T'étais-tu dit avant, ça va faire, là, ça fait, je sais pas combien, 100 pages?
2: Je pense que c'est 132, mais ou 128. C'est toujours des facteurs de 8, là. Fait que là, mes mathématiques sont...
1: Enfin, peu importe, mais...
2: sont pas à point.
1: Mais... 120, fait vraiment. Bon, 121. Puis là, c'est pas toujours... Les plaquettes sont pas toujours... sont pas toujours de même grosseur. Des fois, t'en as une par page. T'avais-tu un plan avant? Non, comment ça fonctionne?
2: Ouais, ben, je te dirais que moi, j'ai beaucoup travaillé par instinct. Donc, tu sais, au début, j'avais un calendrier de mon séjour au Sri Lanka, et en Inde et au Sri Lanka. Puis j'ai associé des factures, des reportages que j'avais faits pour avoir une idée de, tu sais, où est-ce que j'étais dans le temps.
1: Ah ouais.
2: Puis ensuite, je me suis vraiment concentrée sur les souvenirs les plus forts, les plus impactants qui m'avaient marqué ou qui peuvent servir aussi au lecteur ou à la lectrice de vraiment plonger dans les coulisses du journalisme de terrain. Donc, je me suis concentrée là-dessus. Puis ensuite, ben, c'était vraiment de... J'ai réalisé à un moment donné que je ne pouvais pas être toujours chronologique parce que je n'avais pas envie que la personne qui lit le livre tombe dans une espèce de « ah, c'est lourd », tu sais. Parce que c'est sûr qu'il y a de la détresse, mais oui. J'ai vécu plein d'anecdotes absolument rigolotes, loufoques, absurdes. Le contact humain, tu sais, ça nous amène dans toutes sortes de sphères. Oui. Puis je voulais que ça soit ponctué comme ça. Je voulais que le récit permette des moments de « ah, c'est donc bien drôle
1: oui, », puis après drôle, ça, oui.
2: Tu sais.
1: Oui.
2: Donc,
1: ça, c'est réussi. On est là-dedans. On n'est pas... C'est pas lourd, tu sais. Oui, on le sait, la tragédie, on la connaît, on a entendu parler, tu sais, on s'en rappelle. Mais tu nous l'as fait vivre aussi, mais c'est pas lourd. Il y a des moments de découragement, on est

0: Beaux-Arts de Longueuil pour un projet qui est le même, c'est-à-dire c'est des microbiographies de Monsieur, Madame, tout le monde.
1: Wow.
0: Donc c'est vraiment, c'est un projet. J'ai commencé à faire mes entrevues avec des citoyens, des citoyennes de différentes villes qui proposent de partager.
1: En BD.
0: Ouais, un moment de résilience, de courage. Mais c'est deux planches de BD uniquement, puis c'est pour afficher sur un mur.
1: OK, c'est pas pour être publié.
0: Mais ça va être exposé, puis j'espère maintenant que j'ai déjà une quinzaine de personnes, j'espère pouvoir en faire un livre.
1: Oui, tu viens donc nous en parler dimanche au lit.
0: Oui.
1: C'est une invitation. Merci infiniment, Sèvres. Merci infiniment. Beaucoup, puis tout le monde, gang, allez chercher ça. Tsunami, les tribulations d'une jeune reporter par Sèvres. C'est excellent. Allez, absolument. Merci beaucoup, gang. Merci, Sèvres. Merci, Jean-Yves. Alors, tout le monde, profitez bien de l'été. On se revoit dans deux semaines. Merci.

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4: Allô, allô, bon dimanche à vous. Très heureux de vous savoir à l'écoute des Week-ends allumés. Bon midi pile. Bon appétit si vous êtes attablé. On a 26 degrés dans le Vieux-Longueuil et j'ai de la bonne musique franco pour accompagner ce beau soleil. Non, mais il fait-tu assez beau pour me rejoindre en studio composé de 450-748-1023. 748-1023. Je veux savoir ce que vous faites aujourd'hui. Faites-vous des petits travaux sur le terrain, journée piscine, ride de vélo, de moto, ou tout simplement rien. Vous profitez de la vie à rien faire. Ben, appelez-moi. Alors,

Midi 5, bon appétit à vous. Si vous êtes attablé, avez-vous mangé votre brocoli, les carottes, hein, les légumes au complet? Oui, parfait. Vous êtes des bonnes personnes. Hein, ma grand-mère dit, mange tes légumes, tu vas être une bonne personne. Ah, OK, c'est correct. Si vous avez manqué le fameux marché saisonnier de Longueuil à la Placette hier, donc la Placette juste à côté de la rue Saint-Charles-Ouest, en collaboration avec la Croisée de Longueuil, ben sachez qu'on recommence la semaine prochaine, donc 1er août, 8, 15, 22 août, de 9h à 14h au parc Immaculée Conception. Alors, dans le grand stationnement de la rue Davis, donc, c'est en collaboration avec l'organisme partenaire Le Marché Ambulant de Saint-Hubert, du côté de Saint-Hubert, la semaine prochaine. Donc, vite, mettez ça dans vos notes, là, dans votre... Bon, l'agenda, OK, on va aller faire un tour du côté de Saint-Hubert pour ce marché saisonnier. Et c'est super le fun, hein? Il y a des gens passionnés, puis il y a des produits de qualité. Karim Ouellet en musique avec Marie-Jo au FM 103.3.

Blue Ridge Band, Loving You Is Easy, au FM 103.3, la radio allumée. Hello, bon dimanche à vous. J'espère que vous allez bien, les amis. Bonne nouvelle, hein, parce que les amateurs de hockey, ben, on a réglé ça, finalement, pour les 12 prochaines années. Les matchs du Canadien de Montréal en français seront présentés 45 fois à RDS, 32 fois à TVA Sport et 7 fois sur la plateforme payante de diffusion en continu, Prime Video. Et les matchs des séries vont demeurer à TVA Sport au cours de cette entente. Il y a un événement assez spécial ce soir, oui, au Centre Bell, de la lutte, ouais, un gala de lutte de la AEW Redemption qui a lieu ce soir à 18h. Les portes vont ouvrir à 17h. On va rendre hommage, un hommage spécial à la célèbre famille Rougeau. Ces lutteurs qui, de père en fils, ont œuvré dans le domaine de la lutte depuis plus de 85 ans, si c'est pas plus, avec Johnny Rougeau, Jacques Rougeau senior, Raymond, Jacques, Armand et bref, toute la famille au complet. On va rendre hommage à ces sportifs, ces athlètes, ces passionnés de la lutte. 20 pieds de rougeur, ça fait mal, pif, paf, pouf. Oh, c'est le tapoufoune, il sort quelque chose de son maillot. Un téléviseur, 42 pouces, mesdames, messieurs. Non, mais on en a vécu des soirées de lutte à la télévision. Et là, ben, vous avez la chance d'aller rendre hommage à la famille Rougeau. Et puis, ben, on sait que c'est une famille de passionnés. Donc, les billets sont disponibles sur via Evenco et Ticketmaster si vous voulez aller les encourager et aller voir de la lutte au Centre Bell. Patrice Michaud en musique, vous êtes ici. Et en réserve, Cœur de pirate avec Adieu et Nathalie de Jean Leloup.

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Béatrice Martin, cœur de pirate, si vous préférez, qui, elle, sera en spectacle le 6 août prochain dans le cadre du Festival de la poutine de Drummondville, festivaldelapoutinedrummondville.com pour plus d'infos, mais elle sera là le 6 août. Et côté météo, il y a plein de soleil aujourd'hui, les amis. Bon, deux, trois petits nuages ici et là, mais tu sais, je veux dire, le soleil est là jusqu'à 20h29. Soleil et nuages, maximum de 30, l'humidex à 34. Encore une fois, on est gâté. Ce soir et cette nuit, partiellement nuageux, minimum de 19. Demain, lundi, retour au travail pour certains. D'autres qui sont en vacances encore profitent d'une semaine de vacances pour les vacances de la construction. Ou peut-être que vous avez décidé de prendre vos vacances comme genre demain, ça commence, alternance de soleil et de nuages. 60 % de probabilité d'averse en après-midi avec un risque d'orage, maximum de 29, humidex 34 pour le restant de la semaine. Ouais, c'est je regarde Environnement Canada, là. Bon, mardi, des nuages, de la pluie, mercredi, des nuages, de la pluie, jeudi, des nuages, de la pluie. Ouais, c'est des prévisions, hein, c'est des prévisions. Il y a rien de sérieux là-dedans, mesdames, messieurs. Ciao, bye, Laurence Saint-Martin, en musique à midi 37. 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

Mais Wells, c'est si doux. OFM 103.3, la radio allumée. Si c'est votre anniversaire aujourd'hui, en ce 26 juillet, ben bonne fête, les amis. Vous pouvez m'appeler pour m'en parler, 450-748-1023, ou tout simplement me dire ce que vous faites aujourd'hui, en ce dimanche. Salutations à Robert, qui a pris le temps de m'appeler un petit peu plus tôt pour me dire que lui, en plein milieu de la nuit, il s'est levé pour aller voir, c'est un passionné de Scrabble, pour aller voir le fameux championnat qui se tient en Tunisie. Et lui, il me disait que c'est le 54e championnat du monde de Scrabble francophone. Il suivait ça cette nuit. Il a suivi ça. Il dormait pas, puis il a suivi ça. Alors, ben, c'est un passionné. Alors, ben, salutations, Robert. Merci de prendre le temps de nous appeler. C'est l'anniversaire aujourd'hui. Bonne fête à notre ami Julien Letendre de Saint-Hubert. Un an de plus, c'est de la part de Mireille et Jean-Luc Brodeur. Alors, voilà. Et côté célébrité, Mick Jagger a un an de plus aujourd'hui. Il a vu le jour le 26 juillet 1943. Alors, il a 83 ans aujourd'hui, Mick Jagger. Et dans l'histoire, en 2013, Céline Dion et Renan Djellil sont décorés de l'Ordre du Canada. Ben, on va l'écouter, Céline, avec Jean-Jacques Goldman.

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0: 13h06. Vous écoutez le FM 103.3, la radio allumée. J'espère que vous passez un bon dimanche après-midi. Le soleil est au rendez-vous. On a 27,5, presque 28 degrés. Et au cours des prochaines minutes, Mystère Valère sera là avec Karim Ouellette avec L'amour est un monstre. Guillaume Lafont avec Coup de poing. On a également du Joseph Poirier avec Rodéo, position numéro 10 de notre top 25 à ne pas manquer à 16h, tout de suite après l'émission Les Week-ends allumés. C'est le moment de notre fameuse chanson Sunshine. Et aujourd'hui, j'en profite parce que c'est l'anniversaire de Mick Jagger aujourd'hui, le chanteur du Rolling Stone. Il a vu le jour le 26 juillet 1943, 83 ans aujourd'hui. Mick Jagger, incroyable, encore en forme, il a sa voix, c'est pas la plus grande voix du monde de la chanson, mais n'empêche qu'il y a encore une bonne voix. On comprend pas ce qu'il dit, mais on entend. Au moins, il y a des sons qui sortent. C'est ce que Keith Richards a déjà déclaré. D'ailleurs, tiens, on va jouer à un savez-vous, connaissez-vous bien Mick Jagger? Saviez-vous que la fortune de Mick Jagger est estimée entre 500 et 590 millions de dollars.
1: Oh my God!
0: Oh my God! Il a eu un lien romantique avec l'ancien mannequin Carla Bruni et Margaret Trudeau, la mère de Justin. Oui, oui. Ah! Et il parle couramment français. Et le voici avec les Rolling Stones. Emotional Rescue, chanson Sunshine aujourd'hui au FM 103.3, la radio allumée. Montez le volume, c'est bon.

Joseph Poirier, Rodéo, position numéro 10, OFM 103.3 de notre top 25. Il est 13h24 minutes. Prudent sur les routes. Allez pas trop vite. Ça donne absolument rien. De toute façon, on vous surveille. OK? Je vous dis ça comme ça. Donc, tu sais, soyez prudents. Soyez prudents parce qu'il y a plusieurs personnes qui reviennent de vacances, d'autres qui partent en vacances le dimanche. Donc, prudent sur les routes. Peut-être que vous allez à la chasse aux meubles vintage. Vous êtes peut-être des maniaques de meubles vintage des années 70, 80. Ben, on dit que depuis la COVID, les designers ont souligné qu'il y a un engouement sur les meubles IKEA des années 70-80. Alors, notamment, c'est le cas de la chaise Impala qui se vendait à 480 $ en 1971. C'était beaucoup d'argent. En 1971, 480 $, tu disais pas trop fort, tu avais dépensé de l'argent pour une chaise semblable. Et là, on dit que la valeur a atteint maintenant, en 2026, on parle d'une chaise IKEA, là, hein? À l'époque, c'était comme la fameuse chaise Impala, là, comme une chaise futuriste un peu, là. N'empêche que en 2026, maintenant, la chaise vaut 17 000 $. c'est pas des farces. Ouh, il y a des gens qui sont passionnés par les meubles vintage. Alors, pendant cette popularité, IKEA a décidé de s'inspirer de certaines anciennes collections pour lancer de nouveaux produits, rappelant le style de ces pièces recherchées. Alors, si vous avez des sous et que vous avez le goût de vous acheter des meubles IKEA, en tout cas de ce style vintage des années 70-80, c'est tout jusqu'à 17h, je pense, aujourd'hui, du côté de Boucherville. Voici la musique de Kincaid avec Meubles IKEA. C'est bien fait pareil, hein?

0: 5 000 $ en prix. 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
1: 4 et 6 ans de prison, c'est la peine infligée par le tribunal correctionnel de Versailles à deux hommes qui étaient repartis avec un butin de plus de 482 000 $ et une poignée de change. Donc, dans l'appartement, dans la maison plutôt, de Florent Pagny, le chanteur, donc les deux hommes, les deux snoreaux, avaient pénétré dans la propriété en escaladant l'enceinte. Et une fois à l'intérieur, ben, on a pris des objets de luxe, dont deux montres Rolex, des sacs de collection Vuitton. Il y a également beaucoup d'argent en espèces. Et puis, ben, finalement... Les deux hommes ont été condamnés pendant que Florent était pas là. Florent était en vacances. Le chanteur était en vacances. Alors, si vous êtes en vacances, prenez le temps de fermer les portes comme il faut correctement, les fenêtres également. Si vous avez un système d'alarme, tant mieux. C'est le cas ici de Florent Pagny qui, lui, avait des caméras de surveillance. Donc, ils ont... Les policiers ont facilement prélevé l'ADN... Des deux salopards, les deux voleurs, et puis ben finalement on les a repris. Mais si vous partez en vacances, prenez le temps de, je sais pas si vous avez un voisin de confiance, lui demander une fois de temps en temps de jeter un petit coup d'œil, de vérifier si tout est correct pour vous. Et puis ben bonnes vacances. Et parlant de Florent Pagny, ben on va l'écouter. Si tu veux m'essayer au FM 103.3, la radio allumée.

L'ancien de Star Academy, John Vogue. Vous écoutez le FM 103.3. Bonjour. Bon, je m'allais dire bon samedi. Non, c'est parce qu'on est en plein dans le week-end. Bon dimanche à vous. Et là, j'ai une baisse de sucre. Faudrait absolument que je mange un petit cornet à crème glacée de chez Loulou, peut-être. Hein? Du côté de Brossard, là où on nous écoute sur Grande Allée, tu sais, me semble que ce serait pas méchant, un petit crème glacée molle, moitié-moitié. Hein, chocolat vanille ou encore une limonade. Nom, nom, nom, pas méchant non plus, pas méchant non plus. Alors, salutations, merci d'être à l'écoute de cette émission qui a pour but de vous faire sourire et vous faire taper du pied avec de la bonne musique franco. Émile Dubé à venir. Élie Rose, avec l'orage. Il n'y en aura pas d'orage, justement. Parce que, oui, il y a des nuages, mais il n'y a pas d'orage à l'horizon. Alternance de soleil et de nuages, le maximum est de 30. On a 27 degrés actuellement, angle Saint-Jean et Saint-Charles dans le Vieux-Longueuil. Pour ce soir et cette nuit, partiellement nuageux, minimum de 19. Demain, c'est demain, risque d'orage. Donc, demain, alternance de soleil et de nuages avec 60 % de probabilité d'averse. En après-midi, il y a un risque d'orage avec un maximum de 29. Voici les Jacks. Allez simple. J'aime beaucoup cette chanson. Montez le volume.

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14h05, vous écoutez les week-ends allumés. Vous le voyez, hein, avec le prix de l'essence qui augmente sans arrêt. Peut-être que vous songez électrique. Ben, sachez qu'il y a la ville de Saint-Bruno de Montarville qui met de l'avant une mesure pour encourager les résidents à délaisser les outils de jardinage à essence. Oui, on y pense pas, là, mais, tu sais, une fois que tu as rempli le véhicule, ton réservoir, là, ça coûte vraiment très cher. Après ça, ben c'est la tondeuse. Après ça, c'est le souffleur à feuilles, le coupe-bordure, le taille-haie. Ça arrête pas. Le sidou, le bateau, en voyant, on y va. Ben là, la ville de Saint-Bruno qui offre 100 $ à ceux qui passent à des modèles électriques, qu'ils soient à fil ou à batterie. Alors, l'aide vise notamment les tondeuses, souffleurs à feuilles, coupe-bordure, taille-haie et les résidents qui veulent obtenir un remboursement. Vous voulez avoir le 100 $, ben vous devez déposer l'ancien outil à l'éco-centre et présenter une preuve d'achat d'un équipement électrique acquis cette année. Pauvre là, 3, 4, 5 ans. Non, cette année. Et la demande doit être faite avant le 30 novembre, bien sûr. Alors, on voulait vous en parler comme ça. Si vous voulez avoir plus de détails, vous allez sur le FM1033.ca dans la section Actualité. C'est un texte de notre ami Henri-Paul Raymond du FM 103.3. Place à la musique de La Lancette. Dans un instant, Claudel également, mais Claude Bégin est là avec Comment tu bouges. Je l'aime beaucoup, Comment tu bouges, moi.

0: Les garçons.
1: 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Michel Lafrance et mon nom. Très heureux de vous accompagner. Et ça, jusqu'à 16h. Ce soir, au Centre Bell, il y a de la lutte, un gala de lutte. Et on va rendre hommage à la famille Rougeau, Jacques, Raymond et compagnie. Donc, ce sera une soirée en émotion. Les portes ouvrent à 17h. L'hommage devrait se passer entre 18 et 19h. Et le gala de lutte par la suite. Également au stade Percival Molson, il y a du football. Les Alouettes et les Tiger Cats d'Hamilton sont en action. Hier, au stade de Saputo, le CF Montréal au soccer et l'Inter Miami, défaite de 1-0 de Montréal. Et dans la Ligue de baseball junior élite du Québec, les Ducs de Longueuil ont écrasé les Cardinals de La Salle. Un gros, gros match, 11-1. Au parc Paul Pratt. 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On vous présente le baseball des Ducs en direct. Place à la musique de William Cloutier. Ce soir, je danse.

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Il est 14h36, je veux vous parler du parc, les parcs en fête. Les mardis poplates, le 28 juillet, c'est au parc Barito, de 17h à 20h avec les enfants. Vous allez pouvoir célébrer les héros qui nous inspirent au quotidien. Et puis, ben, ce sera une ambiance assez, assez spéciale. Des plus grands films de super-héros, les amis. Fête maquillée. Les enfants vont être maquillés en super-héros. Ils vont pouvoir fabriquer des bulles géantes, jouer dans des jeux gonflables, des jeux. Il y en aura pour tous les goûts. Vous aurez l'occasion également de voir des personnages. Vous allez rencontrer des personnages drôle et ambulant. Donc, ça se passe le 28 juillet. Héros, c'est le thème au parc Barito. Et venez vous amuser. C'est gratuit. On rappelle que c'est gratuit, les amis. Corneille avec Bora Bora. J'ai également Gab Forêt en musique. Petit homme, où aller? Vous n'allez pas nulle part pour rester ici au FM 103.3.

petit homme. Où aller, aller, à 14h53 minutes, où aller, aller, si vous êtes des maniaques de pétanque ou tout simplement que ça vous intrigue de voir des gens lancer la boule, alors tu lances et tu pointes, ah, tasse-toi, ah, la boule a touché le petit cochon. Le festi pétanque, la Marseillaise revient dans le vieux Longueuil. C'est super le fun. Il y a plein d'ambiance. Il y a plein de gens. Ça vient de partout pour participer à cette édition. 19e édition, d'ailleurs, du festi pétanque, la Marseillaise. Donc, du 30 juillet au 2 août, sur la rue Saint-Charles-Ouest, dans le vieux Longueuil. Ben, ça va prendre des airs de Provence. À l'occasion de ce festi pétanque, la Marseillaise. Et puis, effectivement, c'est super le fun. On voit les joueurs se promener, c'est festif, il y a de la compétition et puis de la précision également. Quand vous prenez le temps là, d'arrêter, mettons que vous êtes pas, vous connaissez rien dans ce sport, là, mettons, là, ben vous prenez le temps d'analyser et de voir la précision qui lance la fameuse boule, là. En métal qui s'en va dans au loin là-bas qui roule puis qui fait en tout cas c'est la précision les amis, la précision. Alors si ça vous tente du 30 juillet au 2 août le festi pétanque la Marseillaise dont le vieux Longueuil. Bleu Jeans Bleu en musique, Léa Jarry en réserve musicale, McTwelve également, Coco de cuir. Oh, le soleil plombe sur le coco de cuir. Oh oh oh, présentement dans le vieux Longueuil nous avons 28 degrés, le maximum est de 30. L'humidex, 34.

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2: 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Et j'ai bien de vous revoir sur le terrain.
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0: oublié.
1: À un moment donné, à la télévision, on a présenté beaucoup d'émissions de cuisine. Hein, les recettes, les vedettes faisaient de la cuisine et tout ça. Et là, on est parti sur les rénovations. Ben, il y a une nouvelle série de rénovations qui met en vedette le chanteur Ludovic Bourgeois et sa conjointe Olivia. Alors, ça va commencer en hiver 2027. Le tournage va débuter sous peu et on parle de 10 épisodes de 30 minutes. Et ce sera diffusé l'hiver prochain à Casa. Donc, Ludovic Bourgeois qui prend le marteau, l'acier ronde et puis qui va chanter en même temps probablement. Le voici en musique. Je fais partie de ce monde au FM 103.3, la radio allumée.

de Lausanne avec Respirer. Au FM 103.3, la radio allumée au cours des prochaines minutes, Scooter Gaz avec Rollerblade. J'ai également du Gabriel de Fredette avec Le Bon Choix, position numéro 1 de notre top 25 à ne pas manquer ici même au FM 103.3. Tout de suite après cette émission que vous écoutez qui s'appelle Les Week-ends allumés, animée par moi-même, Michel Lafrance. Hello, bon dimanche. Oh oui! Il faut absolument que votre retour à la maison, ça se passe avec le sourire et la bonne humeur. Et pour ce faire, ben, on vous propose Julie Desjardins qui, elle, sera là pour remplacer Roxane. Elle est là du lundi au jeudi de 16h à 18h, libre comme l'air avec Julie, une fille d'expérience avec qui j'ai eu le plaisir de travailler du côté de Rythme FM à l'époque. Et puis, elle est avec nous. On est bien content de l'avoir au FM 103.3. Donc, Roxane sera de retour le 10 août et en attendant, ben, on propose Julie Desjardins, qui est souriante, pétillante. Donc, à vous d'être à l'écoute pour le retour à la maison au FM 103.3. Voici Stromae.

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1: 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Le samedi 1er août de 15h à 18h30 au Parc de la Baronnie, initiez-vous à l'archéologie grâce à l'activité sur les traces de Charlemagne. 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

fermeture du pont Jacques-Cartier entièrement fermée à la circulation automobile à 20h jusqu'à minuit. Accès permis uniquement aux piétons, poussettes et personnes à mobilité réduite. Pourquoi? Ben parce qu'il y a les feux l'Auto-Québec, l'international des feux l'Auto-Québec. Donc ce soir, c'est les États-Unis avec le thème « Le temps d'une nuit ». Ça commence à 22h. Profitez-en. En direct de la ronde au parc Jean-Drapeau de Montréal. Donc, le pont Jacques-Cartier fermé à 20h jusqu'à minuit. Voici Hawaiian. Les trois accords au FM 103.3, la radio allumée. Bon dimanche à vous!

Eh bien, c'est déjà terminé pour les week-ends allumés. Il est 15h48 minutes. Prudence sur les routes. 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Ne manquez pas l'émission. Et ça tourne encore avec Robert Ostiguier, Bob Ostiguier, qui vous propose de la musique de discothèque, de club, de votre jeunesse. À vous d'être à l'écoute, bien sûr. Ici Michel Lafrance. Bye bye tout le monde. À la semaine prochaine, samedi, dès midi.

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1: Merci d'avoir choisi le FM 103.3. Vous êtes tous les bienvenus à cette émission musicale style vieille école des années 70 et 80. Nous débutons avec une adaptation disco de la vraie histoire de Ma Barker de l'Arizona aux États-Unis, la mère de quelques criminels américains dans le Midwest du pays. Le nom a été changé pour Ma Baker, qui sonnait mieux pour le besoin de la chanson. Voici le producteur de Bonnie M. de l'Allemagne, Frank Farian, qui a utilisé la même structure musicale que Daddy Cool et ce succès est titulé Ma Baker, 77. Bonne écoute de l'émission OFM 103.3, la radio allumée.
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Welcome to the Disco 79 avec Air Power. C'est un projet de musicien et chanteur de studio d'enregistrement sous la direction de Donald Burnside et Willie Nance. Un seul simple fut lancé en format 12 pouces allongé sous le nom de Air Power. Suivant, c'est un band de la Jamaïque créé en 64 par Michael Francis James et son groupe The Vagabonds. Ils ont déménagé à Londres où ils connurent du succès, surtout durant les années 70. Ils ont produit 8 albums studio et 53 simples. Jimmy James est toujours actif et maintenant âgé de 82 ans. Voici un de ses plus importants succès, une suggestion de Daniel Auclair intitulée « I can't keep my feet from dancing » 79, qui a beaucoup fait danser et tourne encore au FM 103.3, la radio allumée.

0: If There Is Love, 78, avec Amant. C'est un autre projet de studio par le producteur Ray Martinez qui l'a aidé à lancer à partir de sa demeure en Floride. Un seul album et 4 simples furent produits.
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0: Nous poursuivons avec le chanteur, compositeur et musicien soul disco Vernon Darrell Birch. Il a joué avec le groupe The Barkays avant de s'embarquer dans sa carrière solo. Entre 75 et 82, il a lancé 6 albums studio et 26 simples. La pièce qui suit est le côté B d'un 12 pouces promo de 79. Je vous ferai entendre le côté A, qui est aussi excellent, lors d'une autre émission. Mais pour l'instant, voici la suggestion de Steffi B avec Vernon Birch et le titre « Get Up » au FM 103.3, la radio allumée.

0: Look for Love, 78, avec Céran.
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0: Vous avez entendu le magnifique remix de ce titre par le remixeur français Nicolas Laugier, alias The Reflex. Les personnes qui sont membres de la page Et ça tourne encore TM sur Facebook peuvent voir la photo de Céran avec Nicolas Laugier, tenant en main la version vinyle fraîchement pressée de ce remix. Nicolas fait toujours de l'excellent travail et j'ai le plaisir de vous l'avoir fait découvrir depuis quelques années maintenant durant les émissions Et ça tourne encore avec DJ Bob Ostigui au FM 103.3, la radio allumée. Super slow. Le premier slow dance de l'émission est interprété par le duo Linda Ronstadt et Aaron Neville. Ce fut un gros succès en 1989 et intitulé Don't Know Much, au FM 103.3, la radio allumée.
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0: Baby Talk 85 avec Alicia, une suggestion d'Alain Jacques. Avant ça, ce fut Glad to Know You 81 avec Chas Jenkel. Après la pause, vous entendrez The Quick, Weird Al Yankovic, Depeche Mode et plusieurs autres. Demeurez avec nous sur les ondes du FM 103.3 ainsi qu'en ligne à www.fm1033.ca Internet, la radio allumée.
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groupe à succès signé par l'étiquette Motown, composé uniquement de membres blancs. Aucun des autres groupes entièrement blancs signés précédemment, tels que The Rustics, The Dalton Boys ou The Underdogs, n'a eu de succès. Voici donc ce Solid Gold suggéré par Daniel Sly avec un titre O'Door, musique rock orientée seulement que pour la danse, soit I Just Want to Celebrate avec Rare Earth 71, que j'ai tourné pour faire danser les gens au Richelieu de Saint-Jean-sur-Richelieu et qui tourne encore au FM 103.3, la radio allumée.

0: Une minute à 88 avec Ofra Aza.
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0: Bathsheba Ofra Aza était une chanteuse, actrice, écrivain, journaliste et artiste d'enregistrement, appelée la Madonna d'Israël. Sa musique est connue comme un mélange de styles traditionnels et commerciaux, fusionnant des éléments d'instrumentation, d'orchestration et de rythmes de danse orientaux et occidentaux. Elle a connu le succès en Europe et dans les Amériques au cours de sa carrière de chanteuse. Elle a remporté de nombreux disques platine et d'or. En Israël, Aza était une figure culturelle très influente. Elle est malheureusement décédée en 2000 à l'âge de 42 ans seulement suite à un cancer. Je vous ai fait tourner la version Gates of Heaven Mix du 12 pouces. Avant ça, ce fut Money, un cover, une interprétation d'un succès de Pink Floyd par Rosebud, connu pour son autre cover de Pink Floyd, Have a Cigar, en 79. Suivant, c'est au tour du groupe américain Miami, du style soul funk disco, créé par le compositeur-producteur Willie Clark à Miami, Floride, en 74. Le groupe a lancé que 3 albums, mais servait plutôt comme orchestre de soutien pour l'étiquette TK Records. Voici donc Miami et le titre de Party Freaks, Part 1, 74, au FM 103.3, la radio allumée.

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0: Jean, 83, avec Michael Jackson.
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0: Je vous ai fait tourner la version instrumentale de ce classique de Michael Jackson. Et je parie que vous avez découvert des sons que vous n'aviez jamais entendus ou remarqués avant. C'était là le but de vous offrir cette version. Avant Michael, ce fut une parodie d'un de ses succès, soit « Bad », devenu « Fat », « Gras », par l'incomparable Alfred Matthew Yankovic, plus connu sous le nom de Weird Al Yankovic, américain de Downey, Californie. Il est chanteur, musicien, auteur-compositeur, producteur de disques, auteur et acteur. Il est surtout connu pour avoir créé des chansons comiques qui font la lumière sur la culture pop, ainsi que des parodies de chansons spécifiques de musiciens contemporains. Fat en est une de plusieurs. C'était une suggestion de Marc-André Charles.
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0: Nous poursuivons avec le deuxième simple de l'album Some Great Reward par le groupe de musique électronique de l'Angleterre, Depeche Mode. Le titre atteint un numéro 9 au Royaume-Uni et numéro 49 sur le palmarès Hot Dance Club Play du Billboard américain. Voici une suggestion de Stephanie Nguyen. Cependant, je tourne pour vous tous le 12 pouces US Black and Blue Version 84 au FM 103.3, la radio.

0: Tango in Space 77 avec le groupe de la France Space.
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0: Ce groupe est surtout connu pour son gros succès Magic Fly. Avant ça, ce fut We Ought to Be Dancing 80, version allongée avec un band soul funk américain The Quick de Memphis, Tennessee. Trois albums studio, une compilation et 10 simples sont à leur crédit. Le groupe s'est déjà appelé The Newcomers, alors signé avec Stax Records. Leur chanson entendue, We Ought to Be Dancing, était une suggestion de Steffi B.
2: Souvenir.
0: Le Slow Dance Souvenir est un cover, une interprétation d'une chanson composée par Burt Bacharach pour Dionne Warwick en 64, Anyone Who Had a Heart. Voici la version française par la chanteuse anglaise Petula Clark et intitulée « Ceux qui ont un cœur ». 64 également, OFM 103.3, la radio allumée.

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1: I Don't Want to Go On With You Like That, 85, avec Elton John et mixé par Shep Pettibone. Après la pause, d'autres succès club, bar et discothèque promus et tournés par des DJ pour faire danser des millions de gens en Europe et en Amérique. Vous entendrez Peter Schilling, The Bee Gees, Marvin Gaye et plusieurs autres. Je vous reviens dans 120 secondes, toujours sur les ondes du FM 103.3 et www.fm103.3.ca Internet, la radio allumée.
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6: Ici Alain Lafrenière, votre député de Vachon à l'Assemblée nationale du Québec. Oui, c'est confirmé, l'été est enfin arrivé. Je vous souhaite une magnifique saison estivale remplie de beaux moments en famille, entre amis. Profitez de cette période pour prendre du temps pour vous. L'été, c'est aussi un bon moment pour faire des découvertes. Pourquoi pas une expérience touristique autochtone afin de découvrir les Premières Nations, les Inuits. Je vous appelle aussi à la prudence. Comme vous savez, il y a plusieurs feux de forêt présentement. Alors, si on se déplace en forêt, on respecte les consignes en matière de prévention des incendies. Vous serez aussi plusieurs à prendre la route, alors adoptez une conduite préventive. On tient à vous. Je vous souhaite un bel été et j'ai bien hâte de vous revoir sur le terrain.
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1: Merci d'avoir choisi le FM 103.3. Nous débutons la troisième heure de cette émission, Vieille École,